Elle était là, sublime, ridicule, bouleversante, notre mère, la Terre. Pour la première fois depuis le commencement des temps, trois de ses enfants venaient de la quitter.

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1: Bonjour à tous. Nouvelle nuit de lutte acharnée contre les flammes pour les pompiers. 115 000 hectares ont été parcourus à ce stade par des incendies depuis le début de l'année en France, a annoncé hier soir le ministre de l'Intérieur sur France 2. En Gironde, ce sont 42 000 hectares qui ont été parcourus et 220 000 personnes ont été évacuées. Le feu se rapproche d'ailleurs de la métropole de Bordeaux. De son côté, la préfète de Gironde incite les touristes à ne pas venir tant que le feu n'est pas fixé. Plus de 5 000 pompiers, gendarmes, policiers et forces de sécurité restent mobilisés contre cet incendie, décrit comme imprévisible car il n'obéit pas à une logique de vent. Sophie Broca demande également aux agriculteurs de ne pas prendre d'initiative individuelle. Les autorités qui s'inquiètent également de la nouvelle vague de chaleur attendue en France. Le mercure devrait grimper dès demain et particulièrement dans le sud-ouest, déjà fortement touché par les incendies. Jusqu'à 40 degrés sont attendus dans certains secteurs mercredi. C'est dans ce contexte que les professionnels du tourisme, de l'énergie, des télécoms et des assurances vont se retrouver aujourd'hui avec des membres du gouvernement. Plusieurs réunions programment pour faire le point sur les conséquences économiques de cette crise des feux. Emmanuel Macron, lui, présidera ce matin une cellule interministérielle de crise. Un hommage hier au père Jacques Hamel à Saint-Étienne-du-Rouvray. 10 ans après l'attentat dans la commune, le prêtre de 85 ans avait été égorgé par deux terroristes alors qu'il célébrait la messe. En Allemagne, il est suspecté d'être l'auteur de l'attaque meurtrière contre la marche des fiertés de Berlin samedi soir. Cet homme a été tué hier lors d'une opération policière dans la capitale allemande. Un véhicule avait foncé sur la foule, au moins une personne a été tuée et 29 autres blessés. Et puis une édition 2026 du Tour de France qui restera dans les mémoires. Tadej Pogacar a remporté hier pour la 5e fois la Grande Boucle. Le coureur slovène a égalé le record de Bernard Hinault ou encore d'Eddy Merckx. C'est Mathieu Van Der Poel qui s'est imposé au sprint sur les Champs-Élysées lors de la dernière étape. Très bon début de journée.

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3: Bonjour à tous. Le chiffre est vertigineux. 115 000 hectares sont déjà partis en fumée en France depuis le début de la saison des incendies. C'est Laurent Nunez qui l'a annoncé hier soir lors du journal télévisé de France 2. Le ministre de l'Intérieur a également fait un point sur la situation en Gironde où les flammes ont ravagé plus de 42 000 hectares et le combat continue pour les pompiers.
4: Il faut regarder les choses avec calme, bien sûr, mais aussi avec réalisme. On a un feu qui, pour l'instant, n'est pas maîtrisé, qui se dirige effectivement à échéance assez régulière, se redirige vers la métropole. Et donc le réalisme, le calme et la détermination qui est la nôtre, c'est évidemment de le combattre. Et il se combat de plusieurs façons. Il se combat au sol par des moyens terrestres. Vous savez, il y a 2500 sapeurs-pompiers qui sont mobilisés sur le terrain. Mais bien sûr, ce feu, il est complètement erratique. Et notre priorité, évidemment, c'est de sauver des vies humaines, d'où les 220 000 évacuations qu'il y a eu.
3: Et dans ce contexte, la préfète de la Nouvelle-Aquitaine et de la Gironde incite les touristes à ne pas venir, au moins tant que le feu n'est pas fixé. Sophie Broca demande également à ceux déjà présents d'envisager une autre destination. L'inquiétude en Gironde donc, mais pour l'instant la métropole bordelaise n'est pas directement menacée. Il n'y a pas d'évacuation de Bordeaux à l'ordre du jour, a encore rappelé hier le maire de la ville, Thomas Cazenave, qui dit tout de même se préparer à toutes les éventualités. Dans ce contexte, Emmanuel Macron va présider ce matin une cellule interministérielle de crise sur ces feux qui touchent de nombreuses régions de l'Hexagone. Une réunion à 10h au ministère de l'Intérieur avant le Conseil des ministres. Le gouvernement réunit également aujourd'hui les professionnels du tourisme, de l'énergie, des télécoms et des assurances. Et puis la fin du Tour de France avec beaucoup de joie hier dans les rues parisiennes. Tadej Pogacar a remporté sa 5e grande boucle, laissé Mathieu Van Der Poel qui s'est imposé au sprint sur les Champs-Élysées lors de la dernière étape. A noter que pour sa première participation, le Français Paul Sexas termine au pied du podium de cette édition 2026. Très bonne journée à tous.
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5: Salut, c'est Melvin et bienvenue dans La Tribu. Nous sommes allés à la MDA. La MDA signifie Maison des Adolescents et elle accueille tout au long de l'année des adolescents de 11 à 21 ans. Nous avons interviewé un représentant de la Maison des Adolescents qui nous en a dit plus sur la MDA.
6: Bonjour, je suis Monsieur Baudin, je suis accompagnant social à la Maison des Adolescents. Et donc la Maison des Adolescents, c'est un lieu d'accueil et d'écoute pour tous les adolescents de 11 à 21 ans. On propose un accueil libre, anonyme, confidentiel et gratuit. Voilà, donc les jeunes peuvent venir seuls, ils poussent la porte, ils sont accueillis par Sandra, qui est à l'accueil, notre secrétaire, qui leur présente la Maison des Adolescents. Et elle peut après leur proposer un temps d'écoute qui est fait par les accompagnants sociaux. Et avec les accompagnants sociaux, on peut aborder tous les sujets qui nous préoccupent, qui nous questionnent au moment de l'adolescence.
7: Depuis combien de temps la Maison des Adolescents existe-t-elle ?
6: Donc la Maison des Adolescents a été créée en 2007 en Loire-Atlantique pour Nantes et a vu le jour en 2010 à Saint-Nazaire.
7: J'ai vu qu'il y avait un cabinet de dentiste, mais est-ce qu'il y a d'autres médecins dans cette maison des adolescents?
6: Alors dans le bâtiment, on est plusieurs professionnels, mais à la Maison des Adolescents, il n'y a qu'une entité et il y a différents professionnels. Les professionnels sont de métier secrétaire, éducateur spécialisé, assistante sociale, infirmière. Et puis on a aussi un pédiatre, c'est un médecin pour les enfants et les adolescents, et une pédopsychiatre et une médiatrice familiale parent-ado. C'est une spécificité pour intervenir dans les situations où il faut médiatiser des choses dans la relation entre l'adolescent et ses parents.
8: Le but concret de la Maison des Ados, c'est quoi ?
6: Alors c'est d'accueillir les ados, de les écouter et de prévenir les risques qu'il peut y avoir au moment de l'adolescence.
8: Du coup, les ados, est-ce qu'ils vont bien à Saint-Nazaire ou pas ?
6: Alors globalement, en grande majorité, les ados vont bien. On va dire qu'il y a 80%, ils vont plutôt bien. Il y a 5% qui ont des difficultés, mais déjà avant leur adolescence, et qui, pendant leur adolescence, prend une autre forme. Et puis il y a 15% pour qui c'est un moment un peu difficile, parce que voilà, le corps change, il y a des choses qui changent dans les relations avec leurs parents, et les relations avec leurs copains, et puis aussi dans le rapport au scolaire, où parfois ça peut être un peu difficile. Et donc voilà, c'est plutôt 15% des jeunes pour qui c'est un moment difficile. C'est des chiffres qui sont nationaux, donc sur toute la France, et à Saint-Nazaire, c'est pareil. C'est à peu près 15% des jeunes qui traversent un moment un peu compliqué.
9: Est-ce qu'il y a vraiment la maison des ados, c'est vraiment qu'à Saint-Nazaire ou il y en a d'autres en France ?
6: Alors, il y a une maison des adolescents dans chaque département. Et donc, en Loire-Atlantique, il y a deux lieux, un à Saint-Nazaire et un autre à Nantes. Et puis après, ce sont des lieux de permanence sur les territoires. Donc, il y a Pornic, Pontchâteau, Savenay, Châteaubriand, enfin voilà, différentes villes qui peuvent accueillir les permanences.
8: Est-ce que la maison des adolescents fait des temps sur le scolaire, des animations sur le temps scolaire ?
6: Alors, ça n'a pas une spécificité autour du scolaire, mais par contre, on peut intervenir des fois dans les collèges ou lycées, soit pour mener des actions de groupe de prévention sur une thématique, par exemple sur le sommeil, l'alimentation, quels sont les ingrédients pour être en bonne santé. Voilà, on peut intervenir sous cette forme-là. Et alors, à Saint-Nazaire, on n'est pas équipé, mais il y a d'autres maisons des adolescents qui ont des enseignants spécialisés pour accueillir les adolescents qui rencontrent des difficultés en lien avec la scolarité. Et l'idée, c'est de leur proposer des petits exercices pour reprendre confiance en eux et se dire qu'en fait, ils arrivent à faire des choses et ils peuvent, voilà, ils ont tout ce qu'il faut pour pouvoir continuer leur scolarité, quoi.
5: Pourquoi les adolescents vont bien ?
6: Alors les ingrédients pour que les adolescents aillent bien, ils sont divers et variés. Les premiers ingrédients, c'est d'abord de bien dormir et bien manger. Avoir un toit sur la tête, c'est-à-dire quand on sait qu'on peut dormir voilà, dans un endroit frais et agréable, c'est mieux pour passer la journée. Après, l'autre dimension, c'est se sentir bien dans ses relations. Être bien avec ses parents, être bien avec les adultes qui nous entourent, les animateurs, les professeurs. Et puis surtout, au moment de l'adolescence, c'est d'avoir des amis et sur qui on peut s'appuyer, compter dessus, faire nos premières expériences. Voilà, donc ça, c'est vraiment important. Après, c'est d'être bien aussi sur le plan émotionnel. C'est-à-dire pouvoir faire des expériences et être traversé par des émotions, ce qui est normal, mais qu'elles ne soient pas de mauvaises, je dirais, mauvaises expériences ou trop fortes. On sait que pour être bien, il ne faut pas trop stresser, pas trop être inquiet, pas trop angoissé. Donc éviter toutes les situations où on a ces émotions-là, ça permet d'aller bien.
7: Merci beaucoup d'avoir répondu à nos questions. Et
5: si vous avez besoin de joindre la MDA, vous pouvez appeler au 02 51 10 75 75. 02 51 10 75 75. Elle se situe à Saint-Nazaire, 80 avenue du Général de Gaulle. Elle fait aussi des accueils hebdomadaires sur les territoires de Pontchâteau, Pornic et Savenay. Elle est ouverte au public les lundis, mercredis et vendredis de 13h à 18h à Saint-Nazaire.
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12: Trois candidats dans un mouchoir de poche, mais on se régale! C'est du beau jeu, ça! Vérade.
13: Soprano Paul, Mirabel, Squeezie, McFly et Carlito.
12: Pardon? Quelle est votre réponse?
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0: Elias, Barack Obama, Cyril Lignac, Teddy Riner, Julien Doré, Loan, Thomas Pesquet, Harry Potter, Yann Barthès, Inox, Tag, Lena, Situation, Adeline Champ. 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
1: Attention. Top 1912, quelle émission animalière voit ses principaux dirigeants massacrés par un animateur dont le véritable prénom est Ronan. Bien joué, 3 points.
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4: Attention, attention, ce sont de fausses interviews.
5: Est-ce que vous pouvez vous présenter, s'il vous plaît ?
2: Oui, bonjour, je suis Nikon X423, je suis caméra sur le festival.
5: Alors, moi j'ai une question, quel festival ?
2: Alors, là je suis en ce moment caméra pour le festival Zone Portuaire, qui est un festival de cinéma qui se déroule à Saint-Nazaire là, du 22 au 27 avril, à la fois dans le Life, hein, espace dans lequel on se trouve actuellement, et dans les cinémas partenaires aux alentours, donc le cinéma Jacques Tati, le Cinéville à Saint-Nazaire, mais aussi le cinéma Pax au Pouliguen, le cinéma La Toile de Mer à Pornichet et le cinéma L'Atlantique à La Turballe.
5: Mais en fait, vous êtes partout. Hein.
2: Je suis absolument partout, j'ai le don d'ubiquité. En fait, l'avantage, c'est que je suis une caméra qui se déplace très facilement, je suis une caméra mobile et j'ai filmé tout le festival.
5: Et alors, d'ailleurs, vous avez tout filmé, c'est quoi le moment le plus intense du festival ?
2: Alors, ça va être une réponse très subjective parce que je suis une caméra avec une sensibilité artistique assez développée. Et je dirais que le moment qui m'a le plus touchée, finalement, c'était ce moment du spectacle de Vivi Roya, mercredi soir, où l'artiste, donc, qui est une artiste de cirque, est accrochée tout en haut du plafond à l'aide de sa très courte corde lisse et que par un système de poulies, elle se lâche d'un coup. Du plafond jusqu'à 1 mètre du sol, elle se lâche et même moi, la caméra, j'ai sursauté.
5: Ok. Et comment vous avez été embauchée dans ce festival ?
2: Eh bien, écoutez, je crois que le festival cherchait une caméra pour couvrir voilà, le festival, à la fois des ambiances du public, à la fois les interviews des acteurs, des invités, des réalisateurs qui sont sur le festival, également des spectacles, des très nombreux spectacles. Et il s'avère que la chargée de communication avait besoin d'une caméra pour filmer tout ça, et c'est à ce moment-là que je me suis proposée. Et visiblement, j'étais le profil de recherche.
5: Très bien. Merci beaucoup.
2: Eh bien, merci à vous pour cette interview de qualité. À très bientôt.

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1: Je m'appelle Adam. À la montagne, avec mon père, après une journée de vélo, on allait dans un café où on prenait des tartes aux fraises et c'était très bon et cool. Ich war mit meinen Vater in den Bergen und wir haben Fahrrad gefahren. Danach haben wir Erdbeerkuchen in einem Café gegessen. Es war lecker. Es hat Spaß gemacht.
2: 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Quand ma mère me disait Barbe bleue avant de dormir.
3: Mathieu, meine leckliche Kindheitserinnerung ist wenn ich mit meinen besten Freunden bin wir picknicken an unserem Lieblingsplatz neben dem Fluss unter dem Baum. Es war toll. Mon meilleur souvenir d'enfance, c'est le temps passé avec des meilleurs amis. On a fait ensemble plein de pique-niques en notre meilleure place, à côté de la rivière, sous l'arbre. C'était bien.
4: Einmal im Jahr ein Wochenende mit meiner Familie und meinen Freunden fahren auf einen Campingplatz. Der Campingplatz ist so gut. Der Campingplatz hat ein großes Schwimmbad. Wir haben uns amüsiert auf dem Campingplatz. Tous les ans, pendant un week-end avec la famille et les amis, on allait tous à un camping. Ce camping était trop bien. Elle avait une énorme piscine avec plein de toboggans et plein d'activités. C'était encore trop bien.
5: Bonjour, je suis Jeanne et je suis accompagnée de
6: Adam,
7: Nathanaël,
8: Mathieu.
5: Et on est en 4C au collège
9: Sainte-Thérèse.
5: On est au
7: marché.
5: Qu'est-ce qu'on fait du coup? On va faire un micro-trottoir pour interviewer des gens sur les souvenirs d'enfance.
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10: Je suis née en Haute-Savoie et donc j'ai passé toute mon enfance dans les montagnes, à côté du lac Léman où on allait se baigner l'été et dans les montagnes où on allait skier l'hiver, même avec l'école.
5: Aviez-vous un son ou une odeur qui vous rappelle votre enfance? Si oui, laquelle et pourquoi?
10: Une odeur, seulement une odeur.
5: Ça peut être un son, une musique, quelque chose d'olfactif.
10: Je me souviens du parfum de ma grand-mère, qui était un parfum qui n'existe plus, qui était un parfum qui s'appelait Bourgeois. mais c'est au niveau odeur, non, c'est pas. Ah si, aussi les prés, parce que quand j'habitais pas très loin de la campagne, j'habitais même presque dans la campagne, et avec mes copines, on allait se promener dans les prés. Il y avait des petites fleurs qu'il n'y a plus maintenant parce que c'est devenu une cité, l'endroit où on allait jouer. Donc voilà, c'est l'odeur des fleurs et de l'air frais et pur que vous n'avez plus, vous, ici. Vu la pollution et tout le reste.
5: Avez-vous un objet, par exemple, une peluche ou quelque chose comme ça qui vous a marqué durant votre enfance?
10: J'ai mon nounours qui s'appelait Tommy et que j'ai toujours avec moi, qui a fait 5 déménagements et il est toujours là.
5: Une personne vous a-t-elle marqué durant votre enfance?
10: Une personne, pardon, qui m'a marqué?
5: Oui, c'est ça.
10: J'ai mes deux amies d'enfance avec qui j'ai gardé le contact. Et il y en a une qui vient de perdre son mari. Mais elles sont restées en Haute-Savoie. Moi, j'ai été à Paris et puis après, je suis venue ici.
11: Voilà. J'ai 83 ans. J'ai des souvenirs, effectivement. Et j'ai des souvenirs de l'école Sainte-Thérèse en train de se construire. Et je me rappelle très bien en face de l'école, de la salle Jeanne d'Arc, je crois. Je me rappelle que j'avais donc présidé à une séance des Cœurs Vaillants, mais aussi tout l'ensemble des clubs de jeunes à Saint-Nazaire à l'époque. parce que Saint-Nazaire était en pleine construction, il y avait des immeubles en construction partout. Comment l'église à l'époque fédérait beaucoup de jeunes autour d'activités. Voilà.
5: Aviez-vous une personne qui vous a marqué durant votre enfance ?
11: Ah, c'est une question, mais dans le domaine des chanteurs, c'est Georges Brassens, Jacques Brel. Hein, je ne sais pas si vous connaissez encore, oui. Et puis pour les personnalités, bah, évidemment c'est le général de Gaulle, hein, bien sûr. Et puis sur Saint-Nazaire, bah non, je n'ai pas le souvenir d'une personnalité marquante à Saint-Nazaire.
5: Avez-vous un objet, par exemple un jouet, une peluche ou un jeu de société qui vous a marqué durant votre enfance ?
11: Les premiers 45 tours. Peut-être les tout premiers 45 tours. Je me rappelle de ma mère étant en relation avec des soldats américains parce qu'il y avait une base américaine à Saint-Nazaire. Et elle était folle de joie lorsqu'elle a obtenu un disque des Platters. Et bon, et moi j'écoutais beaucoup de 45 tours hein, sur un petit pour faire tourner un tourne-disque. Voilà. Et voilà, après, oui, le tourne-disque peut-être, ça peut avoir marqué mon enfance.
5: En parlant de musique, etc., une musique, un son ou même un bruit qui vous rappelle votre enfance ?
11: À part comment quelques chansons de Brassens qui va me ramener vers mon enfance ou les Platters que je viens de parler. Non, parce que bon, il y a bien les pelleteuses, mais les pelleteuses, ça a traversé toute la vie, il y en a encore. Donc voilà. Non.
4: Nathanaël du Collège Sainte-Thérèse 4C, est-ce que vous avez un son ou une odeur qui vous rappelle votre enfance ?
6: Alors, l'odeur de la soupe à la chorba que faisait ma maman dans la cuisine. Ça, j'aimais bien cette odeur. En son, c'était le son de l'usine. Le son de l'usine qui était juste à côté de là où j'habitais. C'était une usine de chromage.
4: Est-ce que vous avez une activité que vous faisiez quand vous étiez enfant ?
6: Comme j'habitais de Paris, on faisait beaucoup de pâtes à roulettes à l'époque.
5: Un lieu vous a-t-il marqué pendant votre enfance ?
6: Ben là où j'habitais, en fait, c'était la Butte aux Cailles à Paris.
1: Est-ce qu'il y aurait un souvenir d'enfance, une odeur ou un goût que vous aimeriez
7: Les odeurs, j'étais dans une ferme, donc des odeurs, il y en avait tous les jours, entre les vaches et les cochons, et les poules et les tout, il y avait plein, tout le temps. On avait l'habitude de ça, voilà. C'était dans les années 60, hein. C'est vieux.
1: Est-ce qu'il y aurait un goût qui vous a marqué aussi pendant votre enfance ?
7: Un goût que je n'aimais pas, la soupe de chou vert. C'était une horreur pour moi.
1: Est-ce qu'il y aurait un lieu qui vous a marqué aussi pendant votre enfance, s'il vous plaît ?
7: Pas vraiment. Là où on habitait, il y avait la tour du Guesclin. Donc c'était quand même une tour ancienne avec Bertrand du Guesclin. Voilà, c'est tout. J'habitais une petite commune donc, et en campagne.
5: Est-ce qu'il y a un lieu qui vous a marqué pendant votre enfance ?
8: Ouais, je pense que c'était un endroit au fin fond de la Bretagne, dans le Finistère, qui s'appelle Les Vinizi. C'est sur la commune de Plougonvelin. Là-bas, nous avions un terrain avec mes parents et il nous arrivait de camper là-bas.
5: Est-ce qu'il y a un objet, ça peut être une peluche, un jeu, même un jeu de société qui vous a marqué pendant votre enfance ?
8: Pourquoi pas ma mobylette ? J'ai eu la chance d'avoir une mobylette quand j'étais un peu plus grand que vous, quand j'ai eu 17 ans. C'était déjà la grande enfance, on va dire. Hein. Mais c'était sympa d'avoir une mobylette. Ça voulait dire l'autonomie, ça voulait dire la possibilité de se déplacer tout seul et pour aller au lycée. Je pense que c'était dès le lycée et c'était après le collège.
5: Est-ce qu'il y a une icône, une star ou même une musique qui vous a marqué pendant votre enfance ?
8: Bah écoute, moi j'ai eu la chance d'être né pendant les années 80, enfin d'être né après, dans les années 73, donc d'avoir eu la chance de connaître la musique des années 80 en direct. Donc si tu veux, je peux te parler de Jean-Jacques Goldman, je peux te parler de Michael Jackson, je peux te parler des grandes stars qui ont marqué et qui continuent à marquer la musique. Mais voilà, il n'y en a non, pas une qui m'a marqué en particulier, non, je ne crois pas.
5: C'est pas une mission impossible de s'inscrire à la tri.

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2: Direction le collège Albert Vincent, en compagnie de Jeanne, Suzy et Nora, Amy et Charlotte, et toutes les cinq vont tenter de découvrir la définition du mot analepse. Alors, est-ce qu'il y a des idées pour analepse ? Suzy.
3: Analepse, c'est un peu comme analogue, et analogue, ça veut dire pareil.
4: Un peu pareil.
3: Donc, je sais pas. Dans la famille, quoi.
2: Très bien. Jeanne.
5: Ça commence un peu comme analyse, et du coup, analepse, genre, ça fait penser à une analyse de quelque chose, genre, je sais pas ce que c'est, mais...
2: D'accord, donc il y aurait des analyses, et une analepse, ce serait une analyse précise sur dans un domaine précis.
5: Oui.
2: Mais tu ne sais pas lequel.
5: Non.
2: Ok, donc on pourrait parler, par exemple, des fois, d'analyse médicale ou d'analyse économique, et là, ce serait soit médical, soit économique, soit encore un autre champ, mais un champ spécifique.
5: Oui.
2: Ok, j'aime bien cette définition. Est-ce qu'il y en a d'autres ? Amy ?
6: Un animal.
2: Ah, analepse, ce sera un animal. Quel style d'animal ?
6: Je sais pas.
2: Est-ce que ce sera un animal terrestre, marin ? Est-ce que ce sera un animal qui vole ? Un petit, un gros, il vivrait où ? Moi, je veux tout savoir sur cet animal.
6: Peut-être un petit et au désert, où il fait chaud.
2: D'accord, donc plutôt un animal terrestre qui vivrait dans le désert, donc on n'en verrait pas trop à Saint-Nazaire, quoi.
6: Non.
2: Peut-être bientôt avec le réchauffement climatique.
6: Ouais.
2: On n'espère pas.
6: Ouais.
2: Jeanne.
5: En vrai, un peu comme Amy, genre, enfin non, pas du tout comme Amy, mais un animal, genre un ancien dauphin, genre de l'époque des dinosaures.
2: Ah, tu veux dire l'ancêtre d'un dauphin.
5: Ouais.
2: Et donc du coup, autant il y aurait eu le T-Rex, il y aurait eu plein d'animaux qui ont disparu, mais l'analepse aurait disparu, mais aujourd'hui ça aurait donné les dauphins.
5: Ouais. Oui.
2: Très bien. Est-ce qu'il y a d'autres idées?
5: Ou alors c'est le nom d'une... comment on dit genre plein de planètes ensemble, là.
2: Une constellation.
5: Voilà, je pense que c'est une constellation.
2: Ah, Analep, ce serait une constellation qu'on verrait? Parce que des fois, il y en a qu'on ne voit pas, celle-là, on pourrait la voir?
5: Non.
2: Elle est assez lointaine?
5: Ouais.
2: Et alors, est-ce qu'il y a d'autres idées pour Analep? Charlotte.
7: J'ai pas d'idée, moi.
2: Et est-ce qu'il y a une idée de tes camarades qui te plaît?
7: Bah, c'est le Demi, j'aime bien.
2: C'est le Demi, donc le petit animal du désert.
7: Oui, mais qui vivrait pas dans le désert. Je sais pas moi. Une espèce de cloporte.
2: D'accord, donc on est sur un animal, mais plutôt là un cloporte. Donc c'est un animal très précis là pour le coup. Et Nora ?
8: Bah, moi je pense que c'est celle de Suzy l'idée, parce que analogue, c'est. Enfin, je trouve que c'est presque pareil. C'est le même champ, un peu. Le même radical.
2: Ok, très bien, mademoiselle, je suis désolée de vous annoncer que vous êtes.
5: À côté de la plaque.
2: C'est ça. Puisque analepse, c'est une figure de style. Et en fait, elle correspond à un retour en arrière au récit d'une action qui appartient au passé. Cela consiste donc à raconter un événement après coup. On peut aussi parler de flashback, mais le terme flashback, en fait, ne s'utilise qu'à propos de cinéma. Dans un roman, par exemple, on parlerait donc d'une analepse.
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10: Bonjour, nous sommes les élèves du pôle insertion arrivant au lycée Aristide Briand, une classe pour les élèves qui viennent d'arriver en France. Cette année, nous avons un projet avec la Radio Tribu. L'idée est de parler de notre parcours et de nos projets futurs en France.
11: Bonjour, je m'appelle Barry Mamadou. Je vais raconter le parcours de ma vie en Guinée jusqu'en France. J'ai quitté la Guinée avec un oncle. On est arrivé à Mauritanie où on a travaillé pendant plus de 3 mois. Avant d'entamer le voyage en mer pour rejoindre l'Europe, on a fait 3 jours et demi sur l'eau. Ça n'a pas été facile, mais on est bien arrivé quand même. On avait perdu 3 personnes avec qui on était sur le bateau. On nous a sortis de l'eau à 3 heures du matin et on nous a envoyés au port de Lanzarote. De Lanzarote, on nous a envoyés dans un poste de police où nous sommes restés 3 jours. On nous a enregistrés là-bas, puis on nous a mis dans un avion pour Tenerife, où on est resté pendant 1 mois et 1 semaine. Pendant les premières semaines, ce n'était pas facile avec la nourriture. Tout était nouveau et c'était difficile de manger. Puis on nous a mis dans un avion pour Madrid, et précisément à Cartagena. Je suis resté là-bas pendant 3 semaines. Ensuite, j'ai décidé de quitter.

0: et l'Espagne pour la France. Je suis arrivé à Bayonne où je suis resté une nuit. Après, j'ai pris un bus pour Bordeaux avec un ami qui a son frère qui vit là-bas. Une fois arrivé, le monsieur nous a accueillis. J'ai pris une bonne douche et j'ai bien mangé. On a dormi là-bas, mais le lendemain matin, il m'a dit qu'il ne pouvait pas me garder. Il m'a acheté un billet pour Nantes. Je suis arrivé à Nantes un matin. J'ai demandé à un monsieur qui m'a conduit jusqu'à France, terre d'asile. On m'a enregistré 5 jours après mon arrivée. J'ai fait mon évaluation. 3 semaines après, ils m'ont dit que j'avais été reconnu mineur. Je suis resté à Nantes pendant 3 semaines. Puis on m'a transféré à Pontchâteau où je suis actuellement. Tout se passe super bien. Je pars à l'école à Saint-Nazaire où j'ai fait beaucoup de connaissances.
1: Merci à la radio de la tribu de nous avoir accordé ce moment pour parler de nous. C'était les élèves du pôle insertion arrivant de Saint-Nazaire, du lycée Aristide Briand.
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4: Bonjour à tous. Le feu en Gironde est resté globalement stable au cours de la nuit. Le dernier point de la préfecture ce matin, alors que l'incendie a parcouru 42 000 hectares dans le département. Les forces de sécurité et de secours restent mobilisées sur le terrain, bien sûr. La préfète de la Nouvelle-Aquitaine et de la Gironde demande aux touristes de ne pas venir tant que le feu n'est pas fixé. Elle appelle également les agriculteurs à ne pas prendre d'initiatives individuelles. Les autorités qui s'inquiètent aussi de la nouvelle vague de chaleur attendue en France. Le mercure devrait grimper dès demain et particulièrement dans le sud-ouest, déjà fortement touché par les incendies. Jusqu'à 40 degrés sont attendus dans certains secteurs mercredi. C'est dans ce contexte que les professionnels du tourisme, de l'énergie, des télécoms et des assurances vont se retrouver aujourd'hui avec des membres du gouvernement. Plusieurs réunions programment pour faire le point sur les conséquences économiques de cette crise des feux. Emmanuel Macron, lui, présidera ce matin une cellule interministérielle de crise. Il n'y a pas que la France qui est touchée par les flammes. L'Espagne, elle aussi, fait face à des heures difficiles, selon les mots du Premier ministre Pedro Sanchez. Près de 75 000 personnes ont été contraintes de quitter leur domicile dans les régions de Madrid et de Valence. Au moins 2 morts et 5 blessés, dont un enfant, dans une fusillade aux États-Unis. Ça s'est passé à Seattle. La plus jeune victime blessée est âgée de 2 ans et a été transportée à l'hôpital. Des témoins affirment avoir entendu plusieurs coups de feu. Le sport, Tadej Pogacar continue de marquer l'histoire du cyclisme. Le Slovène a remporté hier son 5e Tour de France. Les cadors de la discipline comme Eddy Merckx ou encore Bernard Hinault ont été capables de réaliser un tel exploit. Sur les Champs-Élysées, c'est Mathieu Van Der Poel, le Néerlandais, qui s'est imposé au sprint hier. Et puis en tennis, Lucas Van Aché décroche son tout premier titre sur le circuit ATP. Le Français a battu hier le Belge Alexander Blok en finale du tournoi d'Estoril. Pour la toute première fois de sa carrière, il intègre ce matin le top 50 au classement mondial. Bonne journée à tous.
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6: Salut, c'est Melvin et bienvenue dans la tribu. Nous sommes allés à la MDA. La MDA, c'est signifie Maison des Adolescents et elle accueille tout au long de l'année des adolescents de 11 à 21 ans. Nous avons interviewé un représentant de la Maison des Adolescents qui nous en a dit plus sur la MDA.
7: Bonjour, je suis Monsieur Baudin, je suis accompagnant social à la Maison des Adolescents. Et donc la Maison des Adolescents, c'est un lieu d'accueil et d'écoute pour tous les adolescents de 11 à 21 ans. On propose un accueil libre, anonyme, confidentiel et gratuit. Voilà, donc les jeunes peuvent venir seuls, ils poussent la porte, ils sont accueillis par Sandra qui est à l'accueil, notre secrétaire, qui leur présente la Maison des Adolescents. Et elle peut après leur proposer un temps d'écoute qui est fait par les accompagnants sociaux. Et avec les accompagnants sociaux, on peut aborder tous les sujets qui nous préoccupent, qui nous questionnent au moment de l'adolescence.
8: Depuis combien de temps la Maison des Adolescents existe-t-elle ?
7: Donc la Maison des Adolescents a été créée en 2007 en Loire-Atlantique pour Nantes et a vu le jour en 2010 à Saint-Nazaire.
8: J'ai vu qu'il y avait un cabinet de dentiste, mais est-ce qu'il y a d'autres médecins dans cette maison des adolescents?
7: Alors dans le bâtiment, on est plusieurs professionnels, mais à la Maison des Adolescents, il n'y a qu'une entité et il y a différents professionnels. Les professionnels sont de métier secrétaire, éducateur spécialisé, assistante sociale, infirmière. Et puis on a aussi un pédiatre, c'est un médecin pour les enfants et les adolescents, et une pédopsychiatre et une médiatrice familiale parent-ado. C'est une spécificité pour intervenir dans les situations où il faut médiatiser les choses dans la relation entre l'adolescent et ses parents.
9: Le but concret de la Maison des Ados, c'est quoi ?
7: Alors c'est d'accueillir les ados, de les écouter et de prévenir les risques qu'il peut y avoir au moment de l'adolescence.
9: Du coup, les ados, est-ce qu'ils vont bien à Saint-Nazaire ou pas ?
7: Alors globalement, en grande majorité, les ados vont bien. On va dire qu'il y a 80%, voilà, ils vont plutôt bien. Il y a 5% qui ont des difficultés, mais déjà avant leur adolescence, et qui, pendant leur adolescence, prend une autre forme. Et puis il y a 15% pour qui c'est un moment un peu difficile parce que voilà, le corps change, il y a des choses qui changent dans les relations avec leurs parents, et les relations avec leurs copains, et puis aussi dans le rapport au scolaire, où parfois ça peut être un peu difficile. Et donc voilà, c'est plutôt 15% des jeunes pour qui c'est un moment difficile. C'est des chiffres qui sont nationaux, donc sur toute la France. Et à Saint-Nazaire, c'est pareil. C'est à peu près 15% des jeunes qui traversent un moment un peu compliqué.
10: Est-ce qu'il y a vraiment la maison des ados, c'est vraiment qu'à Saint-Nazaire ou il y en a d'autres en France ?
7: Alors, il y a une maison des adolescents dans chaque département. Et donc, en Loire-Atlantique, il y a deux lieux, un à Saint-Nazaire et un autre à Nantes. Et puis après, ce sont des lieux de permanence sur les territoires. Donc, il y a Pornic, Pontchâteau, Savenay, Châteaubriant, enfin voilà, différentes villes qui peuvent accueillir les permanences.
9: Est-ce que la maison des adolescents fait des temps sur le scolaire, des animations sur le temps scolaire ?
7: Alors, ça n'a pas une spécificité autour du scolaire, mais par contre, on peut intervenir des fois dans les collèges ou lycées, soit pour mener des actions de groupe de prévention sur une thématique, par exemple sur le sommeil, l'alimentation, quels sont les ingrédients pour être en bonne santé. Voilà, on peut intervenir sous cette forme-là. Et alors, à Saint-Nazaire, on n'est pas équipé, mais il y a d'autres maisons des adolescents qui ont des enseignants spécialisés pour accueillir les adolescents qui rencontrent des difficultés en lien avec la scolarité. Et l'idée, c'est de leur proposer des petits exercices pour reprendre confiance en eux et se dire qu'en fait, ils arrivent à faire des choses et ils peuvent, voilà, ils ont tout ce qu'il faut pour pouvoir continuer leur scolarité, quoi.
6: Pourquoi les adolescents vont bien ?
7: Alors les ingrédients pour que les adolescents aillent bien, ils sont divers et variés. Les premiers ingrédients, c'est d'abord de bien dormir et bien manger. Avoir un toit sur la tête, c'est-à-dire quand on sait qu'on peut dormir voilà, dans un endroit frais et agréable, c'est mieux pour passer la journée. Après, l'autre dimension, c'est se sentir bien dans ses relations. Être bien avec ses parents, être bien avec les adultes qui nous entourent, les animateurs, les professeurs. Et puis surtout, au moment de l'adolescence, c'est d'avoir des amis et sur qui on peut s'appuyer, compter dessus, faire nos premières expériences. Voilà, donc ça, c'est vraiment important. Après, c'est d'être bien aussi sur le plan émotionnel, c'est-à-dire pouvoir faire des expériences et être traversé par des émotions, ce qui est normal, mais qu'elles ne soient pas de mauvaises, mauvaises expériences ou trop fortes. On sait que pour être bien, il ne faut pas trop stresser, pas trop être inquiet, pas trop angoissé. Donc éviter toutes les situations où on a ces émotions-là, ça permet d'aller bien.
8: Merci beaucoup d'avoir répondu à nos questions. Et
6: si vous avez besoin de joindre la MDA, vous pouvez appeler au 02 51 10 75 75. 02 51 10 75 75. Elle se situe à Saint-Nazaire, 80 avenue du Général de Gaulle. Elle fait aussi des accueils hebdomadaires sur les territoires de Pontchâteau, Pornic et Savenay. Elle est ouverte au public les lundis, mercredis et vendredis de 13h à 18h à Saint-Nazaire.
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0: 1912. Quelle émission animalière, voici ses principaux dirigeants massacrés par un animateur dont le véritable prénom est Ronan. Bien joué, 3 points.
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3: Attention, attention, ce sont de fausses interviews.
4: Bonjour, je suis donc journaliste, reporter radio. Quel est votre prénom et votre nom de famille ?
5: Jean-Luc.
4: Jean-Luc comment ?
5: Clashman.
4: Jean-Luc Clashman. Je me nomme Iris et j'ai 18 ans. Et quel est votre métier ?
5: Je suis scientifique, un peu fou.
4: Vous êtes conscient que vous êtes faux ?
5: Oui.
4: J'aimerais comprendre quel genre de créature, genre Frankenstein ou plutôt un vampire ou un zombie ou vous voyez ?
5: Un humain mi-animal, genre mélangé avec un rat.
4: Pourquoi nous sommes là aujourd'hui ?
5: C'est pour parler de quoi ?
4: C'est vous qui faites l'interview normalement, non ? Elle est où, votre pâtisserie ?
5: À Saint-Nazaire, auprès du port.
4: Le but de cette interview, ça va être de vous demander quels sont vos projets pour la ville de Saint-Nazaire. Parce que Guérande, c'est près de Saint-Nazaire, mais qu'en est-il pour le sel de Guérande qui est produit ? Allez-vous augmenter l'économie ou arrêter le marché de ces petits marais ?
5: Non, je vais pas arrêter. Je vais peut-être faire le payer plus cher.
4: Pour faire le dessert fou, j'imagine que vous avez dû faire des études. J'aimerais savoir depuis combien de temps vous cuisinez ?
5: Depuis bientôt 15 ans.
4: D'accord, et vous comptez toujours garder les indices géographiques protégés, les IGP et les labels, pour éviter que du coup on usurpasse vos produits de qualité de ce petit or blanc.
5: Oui.
4: Une autre petite question, il est composé de quoi ?
5: De chantilly, de vanille et de pépites de chocolat.
4: Et vous avez découvert quoi ?
6: J'ai découvert une larme de lune. C'est une larme qui vient de la lune. En fait, elle est tombée de la lune et elle est allée par terre.
4: J'aimerais comprendre pourquoi votre labo a explosé.
6: Je viens de faire une découverte exceptionnelle dans la ville où j'habite.
4: Et vous habitez où ?
6: J'habite à Drancy.
4: Bon bah voilà, j'imagine que c'était tout. Hein, qu'est-ce qui nous donne en général envie de le manger, ce nazérien ?
5: Il est beau.
4: D'accord, très bien. J'ai juste une petite question à vous poser. L'ingrédient secret que vous ne voulez pas révéler au public ?
5: Bah, je vais pas vous le dire.
4: Pourquoi vous êtes-vous présenté en fait ?
5: Pour améliorer la qualité de vie de Saint-Nazaire.
4: Bon bah, au plaisir de vous revoir et j'espère que j'aurai l'occasion de le goûter. Merci beaucoup, Émy Froger.

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2: Elliot. Mi mejor sueño de infancia era cuando yo fui al País Vasco por hacer rafting con mis padres y mis amigos en aquella época. Yo tenía 7 años. Nos detuvimos a orillas del río, saltamos de un peñasco de 3 metros de altura. Mon meilleur souvenir d'enfance est quand je suis allé au Pays Basque pour faire du rafting avec mes parents et des amis. À ce moment, j'avais 7 ans. À un moment, nous nous sommes arrêtés sur le bord de la rivière et nous avons sauté depuis un rocher de 3 mètres de haut. C'était super.
3: 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Era la primera vez que subía a un escenario delante de todo el mundo. Tenía miedo. El ambiente en las bastidores era realmente increíble. Es un buen recuerdo. Je me souviens de mon premier gala de danse quand j'avais 6 ans. C'était la première fois que je montais sur scène devant tout le monde. J'avais peur. L'ambiance dans les loges était vraiment incroyable. C'était un bon souvenir.
4: 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Para la merienda yo contaba mi día y hablaba de la escuela con ellos y durante esos días no experimenté qué alegría. Ahora solo quedarán como recuerdos. Mon meilleur souvenir d'enfance, c'est quand j'allais à 16 heures à la maison de mes papis et mamie pour manger et parler de l'école avec eux. Durant cette journée, j'ai vécu que de la joie. C'est le seul souvenir dont je me souviens.
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5: ¿Avez-vous un souvenir d'enfance qui vous fait encore sourire aujourd'hui?
6: Plusieurs, même.
5: Pouvez-vous nous dire?
6: Moi, je me souviens là, particulièrement, c'était vraiment au mari. J'en étais toujours mes petites sœurs. On était petits, quoi.
5: Ouais.
6: Puis un jour, une de mes petites sœurs a eu tellement marre qu'elle m'a renversé le pot de chambre sur la tête, comme ça. J'avais plein de pipi et plein de caca sur la tête. Mais il faut dire que j'ai les embêté. Oui, bon, maintenant, j'en rigole. Sur le coup, j'étais pas... Sur le coup, j'ai pas rigolé, mais maintenant, je trouve ça rigolo.
7: Et voilà. Vous, madame, vous en avez...
8: Il y en a beaucoup d'enfance.
6: Mais bon, je n'avais pas volé.
8: Les jeux qu'on avait quand on était enfant, on jouait tout le temps dehors, on grimpait dans les arbres, on faisait du patin à roulettes, on faisait du vélo.
5: C'est la deuxième personne qui nous dit
8: ouais,
5: ça.
8: Bah c'était l'époque aussi. Il y avait moins de circulation que maintenant, puis plus d'espace pour jouer.
3: Un souvenir d'enfance.
9: Eh bien, quand j'avais 7 ans, j'habitais une maison et à côté de chez moi, il y avait un voisin qui avait des lapins. Et ma mère ne voulait pas m'acheter des livres de la comtesse de Ségur. Je pouvais lire ce que je voulais, mais pas la comtesse de Ségur. Donc, il fallait que je me les achète et j'avais pas de sous. Donc, pour avoir de l'argent de poche, je faisais avec ma sœur sortir les lapins des cages du jardin du voisin. Donc ces lapins se sauvaient partout et lui ne savait pas que c'était nous qui les avions fait sauver. Et il nous donnait des sous si on les rattrapait. Donc on rattrapait ces lapins, il me donnait des sous et puis après j'arrive à acheter mes livres. Voilà.
5: Quel était votre endroit qui vous rappelle votre enfance?
10: La maison de mes parents où j'ai grandi.
5: Pourquoi?
10: Pourquoi? Parce que c'était très agréable, c'était à la campagne, il y avait des animaux, déjà, voilà, je préfère les cabanes.
5: Okay. Et avez-vous un souvenir d'enfance qui vous fait encore sourire aujourd'hui?
10: Bon, il y en a plusieurs, moi j'ai beaucoup aimé mon enfance, donc que ce soit à l'école ou chez moi, ça a toujours été assez agréable. Et à l'école, ouais, en particulier, mais on avait une bande d'amis, c'était chouette. Donc, après, j'ai pas un souvenir en particulier qui me fasse sourire, enfin, je sais pas.
5: Quel était votre plus beau souvenir d'enfance?
11: Mon plus beau souvenir d'enfance,
7: Les beaux jours, justement, le mois de mai, le 1er mai avec le muguet, l'été qui arrive, pouvoir faire des batailles d'eau avec les copains, les enfants, enfin les autres copains.
5: Et quel jeu ou quelle activité aimez-vous faire pendant votre enfance ?
7: Moi, justement, aller faire du vélo, bataille d'eau, enfin, cabane dans les arbres, faire des bêtises, piquer des outils aux parents pour aller dans les différents bois.
5: Quelle chanson vous rappelle vos souvenirs d'enfance ?
7: Daft Punk, Around the World.

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5: Direction le collège Jean Moulin en compagnie de Angèle, Anna, Tom, Louise, Loris et Violette. Et tous les six vont tenter de découvrir la définition du mot pélagique. Est-ce qu'il y a des idées pour pélagique? En tout cas, je vois de gros yeux. Anna.
6: Quelque chose de plat.
5: D'accord, alors est-ce que tout ce qui est plat serait pélagique? Par exemple, une assiette serait pélagique, le dessus d'une table, un plateau, ce serait des objets pélagiques?
6: Oui.
5: Ok, j'aime bien cette définition. Est-ce qu'il y a d'autres idées? Tom?
7: Je suis pas sûre, mais c'est une forme d'handicap.
5: Une forme d'handicap, et alors ça toucherait quelle partie du corps?
7: Je sais pas.
5: D'accord, mais ce serait un handicap?
7: Bah ouais.
5: Violette?
6: Une maladie.
5: Une maladie, ouh, grave, pas grave?
6: Bah, vu le nom, oui, grave.
5: Ah oui, et ça toucherait quelle partie du corps, là, encore?
6: Ça, je sais pas.
5: D'accord. Bon, une maladie grave. D'autres idées pour pélagique? Loris?
8: La phobie du froid.
5: J'ai un peu la phobie du froid. Et d'ailleurs, j'ai aussi la phobie du chaud. Non, mais du trop chaud. Pas vous?
9: Non, ça va.
5: Ouais. D'autres idées? Violette?
6: Un fruit ou un légume, ou le nom d'un arbre fruitier?
5: Un fruit ou un légume ou le nom d'un arbre fruitier. Est-ce qu'il y en aurait par ici?
6: Je sais pas.
5: T'en as déjà mangé, toi?
6: Bah non.
5: Non, alors ce serait peut-être un fruit un peu plus lointain.
6: Bah oui.
5: Ok, bon bah en tout cas j'ai hâte de goûter un fruit ou un légume, un pélagique quoi.
6: Ouais, je sais pas.
5: Ouais, pas toi, t'as l'air de douter toi-même de ton fruit.
6: Oui.
5: Ok. Angèle?
9: Non, je suis pas inspirée du tout.
5: Anna?
6: Quelque chose qu'on ramasse à la pelle?
5: Ah, tu pourrais, par exemple, quand on passe le balai, les miettes

0: et autres petits déchets qu'on balaie, ce serait des pélagiques.
1: Voilà.
0: Et on les ramasse après avec la pelle.
1: Oui.
0: Ok, très bien. Violette ?
2: Pour revenir à la maladie, une maladie où on pèle.
0: Ah oui, d'accord, genre t'as pris un coup de soleil et derrière t'es pélagique ou c'est pélagique ou...
2: Oui, un truc comme ça.
0: Louise, une idée ?
3: Non, j'ai pas d'idée.
0: Alors Angèle, Louise, est-ce qu'il y a une idée de vos camarades qui vous plaît ou vous dites ça pourrait être ça ?
4: Non.
0: Ils ont que des idées pourries ?
5: Non, c'est pas ça que je voulais dire, mais...
0: Mais un peu quand même.
4: Ouais.
0: Louise ?
3: Peut-être le fruit, je sais pas, un fruit, un nom d'un fruit, mais pas de France, un autre pays.
0: Ok, donc le nom de fruit de Violette. Je suis désolée de vous annoncer que vous êtes complètement...
3: À côté de la blague.
0: C'est exact. Pélagique, c'est un adjectif qui qualifie ce qui est relatif à la pleine mer ou la haute mer. On parle par exemple d'espèces pélagiques comme la baleine.
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8: Bonjour, nous sommes les élèves du pôle insertion arrivant au lycée Aristide Briand, une classe pour les élèves qui viennent d'arriver en France. Cette année, nous avons un projet avec la radio Tribu. L'idée est de parler de notre parcours et de nos projets futurs en France.
9: Je m'appelle Mohamed Kanté, je viens de Guinée-Conakry et je vais vous raconter mon arrivée en France. Depuis que je suis arrivé en France, la chose qui m'a le plus marqué, c'est le calme de la ville. Par exemple, à Nantes, personne ne dérange l'autre et tout le monde est occupé par ses affaires. La ville est vraiment très calme. En plus, sur les routes, je vois beaucoup de voitures et je n'avais pas l'habitude de voir autant de voitures. Chez moi, on voit surtout des vélos, des motos et peu de voitures, pas comme ici. C'est aussi ce que j'ai appris depuis mon arrivée, observer, comprendre et m'adapter à ce nouveau quotidien. J'ai appris que le bonjour est sacré en France. On ne commence jamais une interaction dans un magasin sans dire bonjour. J'ai appris aussi qu'une personne plus âgée que toi, une fois que vous vous connaissez, tu peux la tutoyer sans aucun problème. En Guinée, ça, c'est pas possible. Merci à la radio de la tribu de nous avoir accordé ce moment pour parler de nous. C'était les élèves du pôle insertion arrivant du Saint-Nazaire du lycée Aristide Briand.

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9: Bonjour à tous. La situation globalement stable en Gironde, mais les pompiers sont toujours mobilisés, bien sûr, pour lutter contre les flammes. Elles ont ravagé au moins 42 000 hectares depuis la semaine dernière et 220 000 personnes ont été évacuées dans le département. Dans ce contexte, la préfète a décidé d'interdire les colonies de vacances. Sophie Broca s'est également plus largement adressée aux touristes hier. Écoutez.
10: J'incite fortement les touristes à ne pas venir, à ne pas rejoindre la Gironde, au moins tant que le feu n'est pas fixé. J'invite aussi les touristes qui sont d'ores et déjà présents à envisager une autre destination parce que voilà, on n'est pas à l'abri d'une aggravation qui nous obligerait à accélérer encore les évacuations.
9: Et plus largement, ce sont 115 000 hectares qui sont déjà partis en fumée en France depuis le début de la saison des incendies. 30 à 40 feux sont combattus simultanément au quotidien, annoncé hier soir le ministre de l'Intérieur, Laurent Nunez, sur France 2. Dans ce contexte, une cellule interministérielle de crise sur les feux en France sera présidée par Emmanuel Macron à partir de 10h depuis le ministère de l'Intérieur. Le gouvernement réunit aussi aujourd'hui les professionnels du tourisme, de l'énergie, des télécoms et des assurances pour faire le point sur les conséquences de ces incendies. Le parti de Gabriel Attal et le Rassemblement National devant la justice. Aujourd'hui, Renaissance a décidé d'attaquer le RN pour parasitisme et contrefaçon de marque à cause du slogan de Marine Le Pen pour la présidentielle de 2027. Pour la France, la Renaissance. Une audience est prévue en ce début de semaine au tribunal de Paris. Et puis la fin du Tour de France avec beaucoup de joie hier dans les rues parisiennes. Tadej Pogacar a remporté sa 5e grande boucle et c'est Mathieu Van Der Poel qui s'est imposé au sprint sur les Champs-Élysées lors de la dernière étape. A noter que pour sa première participation, le jeune Français Paul Sexas termine au pied du podium de cette édition 2026. Voilà pour l'info, très bonne journée à tous.
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13: Salut, c'est Melvin et bienvenue dans la tribu. Nous sommes allés à la MDA. La MDA signifie Maison des adolescents et elle accueille tout au long de l'année des adolescents de 11 à 21 ans. Nous avons interviewé un représentant de la Maison des adolescents qui nous en a dit plus sur la MDA.
14: Bonjour, je suis Monsieur Baudin, je suis accompagnant social à la Maison des adolescents. Et donc la Maison des adolescents, c'est un lieu d'accueil et d'écoute pour tous les adolescents de 11 à 21 ans. On propose un accueil libre, anonyme, confidentiel et gratuit. Voilà, donc les jeunes peuvent venir seuls, ils poussent la porte, ils sont accueillis par Sandra qui est à l'accueil, notre secrétaire, qui leur présente la Maison des adolescents. Et elle peut après leur proposer un temps d'écoute qui est fait par les accompagnants sociaux. Et avec les accompagnants sociaux, on peut aborder tous les sujets qui nous préoccupent, qui nous questionnent au moment de l'adolescence.
15: Depuis combien de temps la Maison des adolescents existe-t-elle ?
14: Donc la Maison des adolescents a été créée en 2007 en Loire-Atlantique pour Nantes et a vu le jour en 2010 à Saint-Nazaire.
15: J'ai vu qu'il y avait un cabinet de dentiste, mais est-ce qu'il y a d'autres médecins dans cette maison des adolescents ?
14: Alors dans le bâtiment, on est plusieurs professionnels, mais à la Maison des adolescents, il n'y a qu'une entité et il y a différents professionnels. Les professionnels sont de métier secrétaire, éducateur spécialisé, assistante sociale, infirmière. Et puis on a aussi un pédiatre, c'est un médecin pour les enfants et les adolescents, et une pédopsychiatre et une médiatrice familiale parent-ado. C'est une spécificité pour intervenir dans les situations où il faut médiatiser les choses dans la relation entre l'adolescent et ses parents.
16: Le but concret de la Maison des ados, c'est quoi ?
14: Alors c'est d'accueillir les ados, de les écouter et de prévenir les risques qu'il peut y avoir au moment de l'adolescence.
16: Du coup, les ados, est-ce qu'ils vont bien à Saint-Nazaire ou pas ?
14: Alors globalement, en grande majorité, les ados vont bien. On va dire qu'il y a 80%, voilà, ils vont plutôt bien. Il y a 5% qui ont des difficultés, mais déjà avant leur adolescence, et qui, pendant leur adolescence, prend une autre forme. Et puis il y a 15% pour qui c'est un moment un peu difficile parce que voilà, le corps change, il y a des choses qui changent dans les relations avec leurs parents, les relations avec leurs copains, et puis aussi dans le rapport au scolaire, où parfois ça peut être un peu difficile. Et donc voilà, c'est plutôt 15% des jeunes pour qui c'est un moment difficile. C'est des chiffres qui sont nationaux, donc sur toute la France. Et à Saint-Nazaire, c'est pareil. C'est à peu près 15% des jeunes qui traversent un moment un peu compliqué.
4: Est-ce qu'il y a vraiment la maison des ados, c'est vraiment qu'à Saint-Nazaire ou il y en a d'autres en France ?
14: Alors, il y a une maison des adolescents dans chaque département. Et donc, en Loire-Atlantique, il y a deux lieux, un à Saint-Nazaire et un autre à Nantes. Et puis après, ce sont des lieux de permanence sur les territoires. Donc, il y a Pornic, Pontchâteau, Savenay, Châteaubriant, enfin voilà, différentes villes qui peuvent accueillir les permanences.
16: Est-ce que la maison des adolescents fait des temps sur le scolaire, des animations sur le temps scolaire ?
14: Alors, ça n'a pas une spécificité autour du scolaire, mais par contre, on peut intervenir des fois dans les collèges ou lycées, soit pour mener des actions de groupe de prévention sur une thématique, par exemple sur le sommeil, l'alimentation, quels sont les ingrédients pour être en bonne santé. Voilà, on peut intervenir sous cette forme-là. Et alors, à Saint-Nazaire, on n'est pas équipé, mais il y a d'autres maisons des adolescents qui ont des enseignants spécialisés pour accueillir les adolescents qui rencontrent des difficultés en lien avec la scolarité. Et l'idée, c'est de leur proposer des petits exercices pour reprendre confiance en eux et se dire qu'en fait, ils arrivent à faire des choses et ils peuvent, voilà, ils ont tout ce qu'il faut pour pouvoir continuer leur scolarité, quoi.
13: Pourquoi les adolescents vont bien ?
14: Alors les ingrédients pour que les adolescents aillent bien, ils sont divers et variés. Les premiers ingrédients, c'est d'abord de bien dormir et bien manger. Avoir un toit sur la tête, c'est-à-dire quand on sait qu'on peut dormir voilà, dans un endroit frais et agréable, c'est mieux pour passer la journée. Après, l'autre dimension, c'est se sentir bien dans ses relations. Être bien avec ses parents, être bien avec les adultes qui nous entourent, les animateurs, les professeurs. Et puis surtout, au moment de l'adolescence, c'est d'avoir des amis et sur qui on peut s'appuyer, compter dessus, faire nos premières expériences. Voilà, donc ça, c'est vraiment important. Après, c'est d'être bien aussi sur le plan émotionnel. C'est-à-dire pouvoir faire des expériences et être traversé par des émotions, ce qui est normal, mais qu'elles ne soient pas de mauvaises, mauvaises expériences ou trop fortes. On sait que pour être bien, il ne faut pas trop stresser, pas trop être inquiet, pas trop angoissé. Donc éviter toutes les situations où on a ces émotions-là, ça permet d'aller bien.
15: Merci beaucoup d'avoir répondu à nos questions. Et
13: si vous avez besoin de joindre la MDA, vous pouvez appeler au 02 51 10 75 75. 02 51 10 75 75. Elle se situe à Saint-Nazaire, 80 avenue du Général de Gaulle. Elle fait aussi des accueils hebdomadaires sur les territoires de Pontchâteau, Pornic et Savenay. Elle est ouverte au public les lundis, mercredis et vendredis de 13h à 18h à Saint-Nazaire.
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17: Trois candidats dans un mouchoir de poche, mais on se régale. C'est du beau jeu, ça. Regarde.
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3: Bonjour, aujourd'hui nous accueillons deux personnages bien différents et pourtant ils vont devoir débattre l'un l'autre sur des idées bien différentes aussi. Nous accueillons Monsieur le Carleur.
4: Bonjour.
3: Bienvenue dans l'émission. Alors monsieur, que faites-vous ici? Quelles sont vos intentions?
4: Alors, mes intentions sont d'éliminer la moquette et tout autre type de sol qui ne sont pas du carrelage. Parce que, la jeunesse, en ce moment, elle est fragile, voilà, il faut se le dire, et ils ne veulent plus avoir les pieds froids. C'est pour ça que, du coup, ils veulent plus marcher sur du carrelage. Mais, moi, je trouve que marcher avec les pieds froids, ça augmente la résistance à toute épreuve, quoi. Et du coup, la moquette, moi, je trouve que c'est trop doux et tout pour cette jeunesse fragile qui est... Et il faut que la jeunesse se passionne du carrelage, parce qu'en plus, c'est un sol qui est très solide, du coup, voilà.
3: Très bien, merci. Et nous accueillons également une basket Nike... Enchantée.
5: Bonjour.
3: Bienvenue dans l'émission. Alors vous, que défendez-vous? Quelles sont vos idées?
5: Alors moi, je suis venue parce qu'on m'a demandé si je pouvais être interviewée. J'ai dit oui. Et ma mission ici, comme je suis une basket Nike, vous imaginez bien, je vais faire de la pub pour Nike. Et puis j'aimerais aussi ajouter une petite plainte contre tous les gens qui jettent leur basket à l'âge de 10 ans, en moyenne. Mais je crois que ce n'est pas la question aujourd'hui.
3: Tout à fait. Donc la question du jour est... Peut-on marcher avec des baskets Nike de 10 ans ou moins sur du carrelage? Le débat est lancé. Le carreleur, vous commencez.
4: Moi, je n'ai rien contre, hein, mais bon, c'est mieux de marcher pieds nus sur du carrelage parce que, comme je l'ai dit, ça permet d'avoir les pieds froids. Moi, je trouve ça infiniment mieux parce que, la jeunesse, c'est des gros fragiles, quoi.
5: Oui, mais est-on obligé de rendre la jeunesse moins fragile? Moi, je ne pense pas que ce soit un problème de marcher avec des baskets Nike sur du carrelage. Les baskets Nike sont très confortables et sur un carrelage, un sol dur et lisse, comme vous l'avez dit vous-même, c'est très agréable.
4: Oui, d'accord. Mais bon, après, toi, est-ce que tu peux marcher genre sur du carrelage? Après, oui, je crois que c'est le seul sol sur lequel tu peux marcher vu que t'es un peu vieille et tout. Mais que le bitume, c'est un peu compliqué, quoi. Mais...
5: Excusez-moi, voilà. Monsieur, mais je suis encore dans la fleur de l'âge. Je peux tout à fait marcher sur du bitume.
3: Ne soyons pas insultants. Restons aimables.
5: Bien sûr. Quoi qu'il en soit, je peux marcher sur n'importe quel sol, mais c'est vrai que c'est très agréable de marcher sur du carrelage. Et faut-il être contre ou pour? Je ne crois pas qu'il y ait vraiment de questions à se poser pour pourquoi est-ce qu'on est contre.
4: Moi je suis un peu contre quand même parce que ça salit le carrelage et en fait c'est pas bien parce que le carrelage c'est sacré et il faut toujours garder sa propre.
5: Mais justement, c'est le principe du carrelage, c'est que ça se nettoie très facilement.
4: Oui, mais quand même, le carrelage, c'est sacré. Alors oui, c'est toujours mieux que de la moquette. Mais moi, je dis que si on allait marcher en basket sur de la moquette, plus personne ne voudrait marcher sur de la moquette. Et donc, voilà.
3: Oui, mais n'y aurait-il pas différents types de carrelage sur lesquels on peut marcher en basket?
4: Non, parce que le carrelage doit toujours rester propre.
5: Eh bien, au moins, vous avez un avis très tranché sur la question, monsieur.
3: Eh bien, merci pour cet échange très fourni en informations. Je vous souhaite une bonne fin de journée.
5: Vous de même. Au revoir.
4: Au revoir.

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4: Talia. Quando era pequeña, yo fui a Disneyland Paris para Navidad con mis padres y mi hermano mayor. Yo saqué una photo que siempre recordaré. Quand j'étais petite, je suis allée à Disneyland Paris pour Noël avec mes parents et mon grand frère. J'ai pris une photo qui m'a beaucoup marquée.
5: Yann, mis padres me han contado que durante las fiestas de San Sebastián de los Reyes fuimos al centro de día de mi abuelita para celebrar su cumpleaños. 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Mes parents m'ont raconté que durant les fêtes de Saint-Sébastien de Los Reyes, nous sommes allés au centre du jour de mon arrière-grand-mère pour célébrer son anniversaire. Avant de manger le gâteau, nous avons pratiqué de la gymnastique avec les personnes âgées. Les personnes étaient très sportives. Après, ma grand-mère a soufflé les bougies. Quel jour fantastique!
6: Nos llamamos Yann Italia, somos unos alumnos del Colegio Santa Teresa en San Nazaire y estamos en cuarto C. Hoy, martes 26 de mayo, vamos a entrevistar a la gente del mercado. 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A ver qué nos contarán.
4: Bonjour, je m'appelle Talia et je suis avec
6: Yann.
4: On est classe 4e C dans le Collège Santa Teresa. Et on est au marché de Saint-Nazaire pour faire un micro-trottoir pour la tribu. Et c'est un projet radio sur les souvenirs d'enfance.
6: Avez-vous en tête un endroit important qui a marqué votre enfance? Pourquoi?
7: Oui, en Allemagne, mon père était militaire et nous habitions en Allemagne à l'époque. Et on avait un grand appartement à Mayence et il y avait un divan. Avec autrefois la tête du divan se relevait avec une barre de fer qui était dessous. Et moi j'étais enfant et évidemment je traînais par terre, sous les meubles comme font les enfants. Et je m'étais glissé sous le canapé et je ne sais comment ça s'était passé parce que j'étais petit. Mais j'ai réussi à m'ouvrir toute l'arcade sourcilière avec la barre de fer qui se trouvait sous le canapé. Et évidemment, c'était direction l'hôpital. Et donc, mes parents n'avaient un peu marre parce que j'étais un enfant très, très turbulent. Pour vous donner un exemple, à, je crois, 2 ans, ma mère m'avait... J'étais monté sur un tabouret, j'avais ouvert la fenêtre. Et là, c'était une maison à étage. Et on était au 2e étage et ma mère m'avait rattrapé par le fond de la culotte alors que je m'apprêtais à monter dans la gouttière. Voilà le genre d'épisode un peu de mon enfance et particulièrement cette petite cicatrice. J'en ai toujours un petit morceau sur le sourcil. Et bien, c'est voilà un des souvenirs marquants pour moi.
6: Pouvez-vous nous évoquer un de vos souvenirs d'enfance heureux?
8: Oula, c'est large. Heureux, je pense qu'au niveau sportif, je faisais pas mal de foot et un événement avec les copains, avec un tournoi de foot, c'était cool, c'était bien sympa. Voilà.
6: Est-ce qu'il y a un endroit qui a marqué votre enfance et pourquoi?
8: Là où j'étais avant, à Angoulême, parce que j'ai plein de potes qui sont encore là-bas et donc du coup ça me fait rappeler des bons souvenirs quand je vais là-bas.
6: Est-ce qu'il y a une odeur ou un plat qui vous fait penser à votre enfance?
8: Le poisson pané que je mangeais le mercredi midi peut-être. C'était une habitude, donc voilà.
6: Est-ce qu'il y a un endroit important à marquer votre enfance? Si oui, pourquoi?
9: Ce qui me vient spontanément, c'est le centre aéré, parce que j'aimais bien y aller. Parce que j'étais fille unique et du coup, j'aimais bien avoir des copains pour jouer au centre aéré.
6: Est-ce qu'il y a un plat ou une odeur, dès que vous le voyez ou vous sentez l'odeur, ça vous rappelle votre enfance?
9: L'odeur de la moisson l'été. C'est un souvenir d'enfance, quoi, c'est vrai. J'ai pas ici.
10: J'ai okay. Mes parents.
6: Et est-ce que vous avez vécu un moment heureux dans votre enfance?
9: Oui, plusieurs. Un moment qui m'a marqué.
11: Et non.
9: Ouais, les moments passés avec mes cousins, les repas de famille. C'est pas un moment en particulier, parce que ça revenait souvent, mais les repas de famille du dimanche avec les cousins et les cousines.
6: Pouvez-vous nous évoquer un de vos souvenirs heureux ?
11: Souvenirs heureux d'enfance, je pense que c'est quand je jouais avec mes frères et sœurs. Typiquement l'été, dans le jardin, on faisait de la balançoire, du foot, tout ce genre de jeu avec ma grande sœur et mes deux frères.
6: Est-ce qu'il y a un plat ou une odeur qui vous fait repenser à votre enfance ?
11: Je reste dans le thème de l'été, mais la ratatouille. On a mangé tout le temps. Je crois que j'aimais pas trop à l'époque et maintenant j'aime bien, en vieillissant.
6: Est-ce qu'il y a un endroit important qui a marqué votre enfance ? Pourquoi ?
11: Eh bien ouais, une plage de Pierre-Dac-sur-Mer, donc pas loin d'ici, où j'ai passé beaucoup de temps l'été et quand je pense à un endroit heureux, c'est toujours ça qui me revient.
4: Avez-vous en tête un endroit important qui vous a évoqué votre enfance et pourquoi ?
12: Ben la Normandie, parce que j'ai vécu en Normandie et étant gamine, j'appréciais tous les loisirs en Normandie, la plage l'été, les différentes plages, la falaise, d'Étretat, Dieppe, Fécamp et à la campagne. Et mes parents rendaient visite à un couple de fermiers tous les mercredis. Voilà.
4: Pouvez-vous nous évoquer un de vos souvenirs d'enfance heureux ?
12: La première fois qu'on a organisé mon anniversaire dans la grande maison.
6: Est-ce qu'il y a un plat ou une odeur qui vous fait rappeler à votre enfance ?
12: Oui. Alors là, ça serait un plat que cuisinaient mes parents. Mais un plat des Antilles. Voilà, le Colombo. Okay.
4: Avez-vous en tête un endroit important qui évoque votre enfance et pourquoi ?
13: Ouais, chez mes grands-parents, parce que c'était le moment où on se retrouve en famille avec des cousins, cousines, etc. Et... ouais, chez mes grands-parents, je pense.
4: Est-ce que vous pouvez évoquer un souvenir qui vous a marqué dans votre enfance ? Un souvenir heureux, du coup ?
13: Bah, du coup, toujours au même endroit, avec mes cousins, cousines, on faisait beaucoup de... C'était un grand jardin, on faisait beaucoup de cache-cache et... C'était voilà, des bons moments, des bons souvenirs.
4: Et est-ce que vous avez une odeur ou un souvenir qui vous, ou un plat qui vous rappelle ?
13: Le beurre blanc de ma grand-mère.
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2: En compagnie de Eli, Alix, Joriska, Léo et Liana, tous les cinq collégiens à Albert Vincent, et ils vont tenter de découvrir la définition du mot enchifrené. Est-ce qu'il y a des idées pour enchifrené? Alors pour le moment, j'ai l'impression qu'il n'y a pas d'idées. Par contre, il y a des grands yeux ouverts et il y a des questionnements. Qu'est-ce que ça peut être? Allez, Joriska se lance.
3: Un animal.
2: Enchifrené, ce serait un animal. Quel type d'animal?
3: Marin.
2: Un animal marin. Est-ce qu'il y en aurait par chez nous ou il serait dans d'autres mers ou d'autres eaux?
3: Dans d'autres mers ou d'autres eaux.
2: Ok, il n'y en aurait pas du côté de Saint-Nazaire?
3: Non.
2: Et alors, est-ce que c'est un tout petit animal ou est-ce que c'est au contraire plutôt gros? Est-ce qu'on est plus proche de la baleine ou de la sardine? Ou encore plus petit que la sardine d'ailleurs?
3: De la sardine.
2: D'accord, donc ce serait un petit animal marin qui vit dans d'autres eaux, eau chaude ou eau froide?
3: Eau froide.
2: Donc nous avons notre première définition d'enchifrené. Est-ce qu'il y a d'autres idées? Oui, Alix.
4: C'est des chiffons mis en boule.
2: Ah, ce serait une manière de ranger ces chiffons en boule. Par exemple, dans un garage, on aurait des chiffons et on les mettrait en boule, ce serait enchifrené.
4: Oui, c'est ça.
2: Ok, alors en même temps, on pourrait dire que pour certains ou certaines, peut-être même dans cette pièce, ce serait aussi une méthode de rangement de t-shirts, hein, parce que pour avoir vu des fois 2-3 chambres de collégiens...
4: Oui.
2: J'ai l'impression qu'il y en a qui se reconnaissent. Je ne donnerai pas de nom, mais j'ai l'impression qu'il y en a qui se reconnaissent. Est-ce qu'il y a d'autres idées? Oui, Léo.
3: C'est un peu froisser des papiers, que c'est, comme ça.
2: Ah, ce serait la même idée un peu que de boule, mais au lieu que ce soit des chiffons, là on serait sur du papier. T'as fini, tu veux jeter ton papier, tu le froisses avant, ce serait enchifrener le papier.
3: Ouais, c'est un peu ça.
2: Est-ce qu'il y a d'autres idées pour enchifrener? Oui, Ellie.
5: Un mot de l'ancien français pour dire nettoyer.
2: Un mot de l'ancien français pour dire nettoyer. Donc là, on retrouve un peu la notion de chiffon. Mais toi, ils sont pas roulés en boule, ils sont là pour nettoyer, hein, pour astiquer un peu la maison.
5: Oui.
2: Ok, en même temps, est-ce que on préférerait pas faire le ménage si on enchifrenait plutôt que si on faisait du ménage? C'est plus joli à dire.
5: Oui.
2: Mais c'est tout aussi relou à faire. Oui, oui. On va bien se l'avouer. Oui, Alix.
4: C'est une marque de gourde.
2: Ah, une marque de gourde. Donc dans le dictionnaire, ils nous mettraient toutes les marques de gourde, tu crois?
4: Ok, non.
2: Ok, non, ok. Mais ça peut peut-être être une gourde, tout simplement. Il y aurait la gourde et l'enchifrené.
4: Oui.
2: Quelle serait la différence entre la gourde et l'enchifrené?
4: L'enchifrené, ça aurait une forme un peu plus ronde.
2: D'accord, ah oui, comme on voit des fois des gourdes toutes rondes, et la gourde, ce serait plus bouteille.
4: Oui, c'est ça.
2: Ok, pourquoi pas? D'autres idées pour enchifrener? Liana, est-ce qu'il y a une idée qui t'est venue pour enchifrener?
4: Toujours pas.
2: Alors, est-ce qu'il y a une idée de tes camarades qui t'a convaincu, qui te plaît bien?
6: Ouais, celle d'Alix et Ellie.
2: Celle d'Alix et Ellie, alors celle des chiffons roulés en boule ou celle de la gourde?
6: Des chiffons roulés en boule.
2: Ok, et celle d'Ellie sur le ménage?
6: Ouais, aussi.
2: Ok, bon alors je suis désolée de vous annoncer que vous êtes, mais alors complètement... à côté de la plaque, puisque enchifronner déjà, c'est un verbe, et ça veut dire causer un rhume de cerveau qui embarrasse le nez. On pourrait dire, par exemple, ce virus m'a tout enchifronné. Voilà. Et du coup, je pense que ça vous est à toutes et tous déjà arrivé.
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8: Bonjour.

0: Nous sommes les élèves du pôle insertion arrivant au lycée Aristide Briand, une classe pour les élèves qui viennent d'arriver en France. Cette année, nous avons un projet avec la Radio Tribi. L'idée est de parler de notre parcours et de nos projets futurs en France.
1: Je m'appelle Raphaël Adolphe. Je viens de la République démocratique du Congo et j'ai 17 ans. Je vais expliquer comment je dois m'habituer à la culture française qui est différente de la culture congolaise. L'ambiance congolaise est très différente de l'ambiance française parce que moi je vois que la France est un pays où les gens vivent de manière plus calme et plus organisée. La vie au Congo-Kinshasa est plus animée que la France et les gens sont sociables. Notre culture est plus vivante, animée, bruyante, avec beaucoup de musique et de danse congolaise. C'est ce qui me manque le plus avec la sape. La sape, c'est notre façon de bien s'habiller. Mais ici, je me sens enfin en sécurité. Parfois, je pense au pays et ça me rend triste. Alors, j'écoute de la musique et je me concentre sur mes projets en France. D'abord, apprendre la plomberie et plus tard, faire de la cybersécurité.
2: Merci à la radio de la tribu de nous avoir accordé ce moment pour parler de nous. C'était les élèves du pôle insertion arrivant de Saint-Nazaire du lycée Aristide Briand.
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1: Diogo, recuerdo quando era pequeño, el día de mi cumpleaños, organizamos gran fiesta para celebrarlo. Qué niño tan feliz. Muchas primos, tío, vinieron. Fue mi día favorito. Como regalo, recibí ropa y mucho dinero. Je me souviens quand j'étais petit, le jour de mon anniversaire, nous avons organisé une grande fête pour célébrer. Quel enfant si joyeux. Beaucoup de cousins et cousines sont venus. C'était mon jour favori. Comme cadeau, j'ai eu des vêtements et de l'argent.
2: Noah, durante los vacaciones con mi padre, montaba una piscina para mi madre durante 2 horas. Y con mi padre nos reímos mucho, pero nos dolían los brazos. Y qué momento divertido. Bah, pendant l'été, avec mon père, on a monté une piscine pour ma mère. On l'a montée pendant 2 heures. On a eu mal au bras à cause de... bah, parce qu'on a forcé et à cause des coups de soleil. On a bien rigolé sur le coup. Et bah, franchement, c'était un bon moment drôle.
3: Angie, cuando era pequeña, yo iba de vacaciones con mi abuela y mi prima para disfrutar del verano, para divertirnos, rutas, hacíamos rugos de mesa y nos reímos mucho. Qué momentos tan felices. Quand j'étais petite, j'allais en vacances avec ma grand-mère et ma cousine pour profiter de l'été, pour nous amuser ensemble. Nous jouions aux jeux de société, nous rigolons beaucoup. Quels heureux moments.
4: Bah, juste un souvenir d'enfance heureux que vous avez.
5: Un souvenir d'enfance heureux. À Noël. À recevoir un tableau parce que je voulais être maîtresse. Donc ça avait été un très beau Noël pour moi, c'était un beau souvenir d'enfance. J'en ai d'autres, hein.
4: Ok, bah vous pouvez en porter un autre.
5: Alors par exemple, je vivais à la campagne, j'adorais aller faire des cabanes avec mes frères dans les bois, à côté de la rivière, et on était élevés à la campagne et on était très très heureux.
4: Donc un souvenir d'enfance heureux que vous avez, prenez votre temps pour réfléchir.
6: Alors moi j'en ai un. Mon meilleur souvenir, c'était quand j'avais 5 ans, que j'avançais dans le jardin et qu'il y avait tout le ciel qui était éclairé, qui était magnifique parce que c'était le coucher de soleil, et il y avait des milliards et des milliards d'insectes. Et ça rentrait dans la bouche quand tu faisais du vélo. Et ça, c'est mes meilleurs souvenirs.
7: Et moi, allez, comme il fait chaud, ça me rappelle mes souvenirs quand je suis allée en petit bateau sur une île avec mon papa et mon frère, et ils ont allé plonger, et moi j'ai passé ma journée toute seule sur l'île où il n'y avait que des milliers et milliers de goélands et moi. Et ça me faisait du bien.
8: Tous les mois de septembre, sur le marché, il y avait ce qu'on appelait la foire aux oignons. Et les Nazériens venaient faire le plein d'oignons, d'ail et d'échalotes pour l'année. Et ça se passait ici et sur la place de l'Ancien Marché, c'est où il y a le square maintenant. Et moi j'avais 13 ans et je vendais des oignons sur le marché pour le compte d'un commerçant qui habitait à côté de chez mes parents. Et c'était une institution à Saint-Nazaire, la foire aux oignons. Ça n'existe plus, c'est dommage. Mais maintenant, voilà, les mœurs ont changé, autre temps, autre habitude. Voilà un souvenir d'enfance.
4: Bah, votre meilleur souvenir d'enfance, quelque chose qui vous rappelle vos meilleurs souvenirs d'enfance, une odeur, un son, un visuel, quoi que ce soit.
9: C'est quand on joue au football, ouais, avec les copains, et c'était très très bien, on a une bonne ambiance, tout. Ouais. On, même jusqu'à maintenant, j'ai commencé à jouer au foot à 9 ans, ouais, et même encore, quand on se revoit, c'est la fête.
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3: Bonjour à tous, c'est la radio. Nous avons quitté nos locaux pour vous faire une transmission depuis la plage du Petit Maroc. Je suis en très très bonne compagnie, je suis avec Jacques.
4: Bonjour.
3: Yanis.
5: Bien le bonjour.
3: Et tout le reste de l'équipe.
6: Ah,
7: ça, c'est Adeline.
3: Ils ont
8: moi, c'est Andrea.
3: Lisez.
9: C'est Lisea.
8: C'est Adela.
10: Ewan.
8: Élise.
11: Nathan.
12: Et André.
3: Voilà. Excusez-moi. Aujourd'hui, nous allons vous parler du festival qui se tiendra ce week-end à Saint-Nazaire, sur l'île de Petit Maroc, le festival Les Escales, festival dans lequel la radio La Tribu est partenaire. Ce sera un festival qui durera 3 jours, de vendredi à dimanche, de 17h à 20h vendredi et samedi, et de 15h à 18h le dimanche. Il y aura énormément d'artistes. Il y aura notamment aussi un spectacle, Rouge, Mémoire d'un fleuve. Hier, au Jardin des Plantes de Saint-Nazaire, il y avait déjà Les Escales au Jardin de Pawa, une artiste mexicaine et son groupe. Et c'était un peu le début de l'ouverture du festival Les Escales. Il se poursuivra tout le week-end. T'as quelque chose à dire, toi, Jacques ?
4: On va peut-être commencer par poser un peu des questions. Pour commencer,
10: est-ce que quelqu'un est déjà allé à un festival, notamment Les Escales ?
5: Non.
9: Non, pour moi, ça va être une première d'aller aux Escales.
8: C'est pas la première fois pour moi pour aller à un festival. Je suis déjà allée à quelques festivals, pas un festival mais un concert qui était un festival quand j'étais petite. Et donc je sais comment ça va se passer un peu.
11: Moi, c'est pas ma première fois ni à un festival ni aux Escales. J'ai participé notamment avec La Tribu l'année dernière aussi, mais j'avais déjà fait quelques éditions avant. Et très contente d'y retourner cette année encore une fois.
3: Moi, c'est la première fois aux Escales et aussi à un festival.
2: Ouais,
3: si je n'ai jamais allé à un festival, ce sera une toute première avec La Tribu. Je sais pas trop quoi en penser. Je peux être qu'agréablement surpris, je pense. Je suis tout excité, voilà.
11: D'ailleurs, on a visité les locaux des Escales ce matin.
3: Oui. On a fait toute la visite du parc du festival, sur l'île du Petit Maroc, les différentes scènes, que ce soit la scène principale, la 360, la scène sur le bord de mer.
2: Estuaire,
3: la scène estuaire, pardon. Voilà, on a aussi visité les loges, la cantine, et voilà, c'était bien, c'était top. On a pu un peu voir comment c'était la logistique avant que tous les artistes arrivent, et aussi avant que les spectateurs ils arrivent, puisque ce soir il y aura un concert pour le chantier naval pour ceux qui y travaillent, demain et tout le reste du week-end, ce sera pour ouvert au public. Quelqu'un d'autre question ?
9: Moi, j'ai déjà fait des festivals.
12: Moi aussi.
9: Je crois qu'Élise aussi. On va la retrouver, elle va pouvoir dire. Élise, elle a dû faire 100 festivals.
8: J'ai fait pas mal de festivals et je compte même plus. Je crois que mes premières escales, ça devait être en 94.
12: Qui était né ?
8: Pour le coup, j'avais votre âge.
9: Personne.
10: On dit festival et pas festival.
9: C'était pas possible. Non, festival.
3: Non, moi aussi, j'étais pas né.
9: Et toi, Yanis, t'as déjà fait des festivals ?
5: Non, jamais.
3: Jamais.
5: Moi, c'est mon premier.
3: C'est ton premier. Comme moi.
5: Ouais.
9: Et Wan ?
10: Eh ben moi, je suis déjà venu aux Escales il y a 2 ans.
2: Ouh ! Ouais !
3: Vous avez d'autres questions? Non, il y a d'autres personnes qui n'ont pas répondu.
4: Bah moi je suis, c'est la première fois que je vais aux escales là, et puis mais c'est pas mon premier festival par contre, j'en ai fait.
3: D'accord. Pas. Ok.
7: C'est fou parce que j'ai l'impression d'avoir déjà fait 3 fois les escales avec Jacques et pourtant bah non.
3: Jamais.
8: C'est la première fois de Jacques.
5: Tu dois le confondre avec quelqu'un ou confondre avec quelque chose d'autre.
3: Ok. Lisea, toi t'as déjà fait?
13: Jamais les escales, mais jamais de festival tout court en fait.
3: Ok. Comme moi. T'as une question à leur poser, Jacques?
9: Est-ce que vous avez un petit coup de cœur?
8: De quoi?
3: D'artiste. Peut-être le spectacle Rouge Mémoire d'un fleuve, mais sinon les artistes. Ouais. Parce que moi, par exemple, je peux te le dire, j'y vais surtout pour Josman, Inzo Casablanca, Giorgio et je pense aussi peut-être Sam Sauvage. Et toi?
8: Bah, moi, ça serait Deluxe, Sam Sauvage, Sam Quelli. Et c'est tout?
3: C'est tout. Oh, c'est déjà bien. Les autres?
10: Moi, je veux dire, je vais surtout pour Deluxe et pour Super Parquet.
3: Ok.
4: Bah, moi, j'y vais surtout pour Gaël Faye, du coup. Qu'on n'interviewera pas cette saison.
3: Ouais, parce qu'on va aussi faire des interviews. Mais j'aime bien, parce que c'est un peu une valeur des escales d'avoir énormément de diversité dans les artistes qu'ils invitent. Comme on peut le voir cette année, on a du Gaël Faye, on a du Bawa, on a du Giorgio, on a de tout, franchement, on a de tout.
8: On a beaucoup de diversité cette année.
3: Oui. Un peu comme tous les ans. Et Adela, peut-être toi, t'as des coups de cœur?
11: Voilà, il y a beaucoup d'artistes que j'aime beaucoup sur cette édition. Il y a Yasmine Hamdan que j'aime beaucoup. Après, tout ce qui est Deluxe, Sam Quelli. J'aime bien aussi Gaël Faye.
10: Bon, il y a aussi Fatoumata Diawara.
11: Fatoumata Diawara, oui, j'allais l'oublier, mais que j'aime beaucoup. Donc c'est surtout un tout, et puis j'aime bien aussi pouvoir découvrir d'autres artistes que je connais pas forcément et que je pense que je serais pas allé écouter directement. Je trouve ça me permet d'élargir, donc le coup de cœur c'est le festival.
3: Ok. Tu vois, t'es abonné un peu, ça fait beaucoup d'éditions où tu es présente au Festival des Escales.
11: Je dirais pas beaucoup non plus, hein. J'ai fait l'année dernière... Celle d'avant, j'ai dû faire 3-4 éditions.
3: Ok.
11: Ça va. Enfin, c'est comparé à certains.
10: Un très beau palmarès, déjà.
11: C'est pas tant non plus. Ça va.
3: Il y a Élise qui est depuis quand même 84
7: 14. Un truc comme ça.
3: Ah ouais,
7: hier, quoi.
5: Tu le fais tous les ans, quoi.
7: Oui. Bah, je pense que j'ai dû faire tous les ans depuis mes 14 ans, à peu près.
3: C'est ta 32e édition.
7: Ouais, il y a eu des années où il n'y a pas eu, il y a eu le Covid.
3: Ah ouais, oui c'est vrai.
7: Mais j'ai fait quelques éditions.
3: Mais tu es là donc depuis le tout début, je crois, puisque ça a commencé en 92.
7: Ouais, non, j'ai loupé les premières quand même.
3: Et t'as pu voir l'évolution tout au
7: ah
3: des
7: bah
3: années.
7: oui pour le coup. Avant on était quand même plus sur vraiment le côté musique du monde, voilà, donc c'est ce qui est plus. Il y a toujours cette partie là, mais c'est plus uniquement ce cas là, donc ouais.
13: Mais justement, est-ce que t'as pas l'impression que cette année ça revient un peu à avant?
7: Un petit peu, oui, mais c'est vrai qu'avant il y avait vraiment une thématique. Donc du coup, la thématique faisait que il y avait vraiment et la ville prenait la couleur de la thématique. On en trouvait un petit peu partout dans la ville, c'est-à-dire que la décoration, on en trouvait partout. Donc c'est vrai que la ville vivait un petit peu au rythme de cette thématique. Et là, du coup, il y a pas la thématique, mais c'est vrai que par contre, il y a toujours eu la couleur musique du monde malgré tout. Et donc ça, moi, c'est ce que j'aime dans ce festival, c'est que souvent on va pour une tête d'affiche et on revient avec un artiste qu'on ne connaissait pas du tout, et c'est ce qui est chouette dans ce festival et qu'on trouve pas forcément dans tous les festivals où des fois il y a que des têtes d'affiche, donc finalement on connaît tout le monde et on n'a pas ce petit côté découverte coup de cœur qui fait plaisir.
12: C'est beau ce que tu dis.
3: C'est magnifique.
11: Peut-être tout Lisea. J'allais dire tout le monde a pas dit ses favoris Lisea. Par exemple.
13: Alors, j'ai fait une chronique sur un duo qui s'appelle Aïta, mon amour. Et voilà, bah, c'est à peu près ceux que j'ai préférés dans tous ceux que j'ai écoutés. Voilà, parce que c'est un mélange d'une ancienne musique mélangée à l'électro et j'aime beaucoup.
3: Quelqu'un d'autre aussi n'a pas dit, je crois, Nathan.
14: Alors, c'est-à-dire que moi, je viens pas aux escales parce que j'ai pas l'âge encore. Du coup, bah, je sais pas pour qui je viens vu que je viens pas.
3: C'est vrai, c'est vrai.
5: Mais est-ce que tu as quand même des coups de cœur cette année?
14: Bah, j'ai pas regardé spécialement parce que de base, je venais pas. Du coup, je me suis pas intéressée, mais peut-être que, je pense que les années à venir, je les ferai, les escales.
3: Okay. André ?
12: Eh ben moi, j'attends Fatoumata Diawara. Voilà.
5: Diawara.
12: Diawara. Diawara. Diawara. Diawara. Diawara. Ok. Jossman, pas vraiment, de luxe. Voilà. Et puis, bah, comme chaque année, hein, de toute façon, c'est de la découverte, les escales. Donc, comme le concert qu'il y a eu d'ailleurs au Jardin des Plantes. Et pas au parc paysager, comme on me l'a dit. Voilà. Donc tout ça, c'est de la découverte, les escales. Et c'est ce qui fait l'intérêt de ce festival, en tout cas.
3: Oui, effectivement. Yanis ?
5: Je ne serai pas là si je ne me trompe pas. Mais je n'ai pas regardé ce qu'il y avait, je n'ai pas de coup de cœur.
3: Ah, tu sais pas.
5: Ouais, je sais pas. Ouais,
3: Et tant pis. On a fait le tour un peu.
7: Moi, il y en a une que j'attends aussi. Moi, j'aime beaucoup la Yegros.
12: Ah bah oui, la Yegros.
7: Que je trouve qu'il y a une voix assez divine le dimanche. Donc, voilà.
3: Ok. J'irai écouter. T'as une autre question, Yanis, à leur poser ?
5: Non.
12: Moi, j'ai une petite question pour vous. Ça vous dérange pas ?
3: Oui.
12: Pour certains, c'est la première fois que vous allez participer au Festival des Escales. En tout cas, avec la radio, la tribu.
7: Oui.
12: Est-ce que vous avez des appréhensions, en fait, là-dessus ? Est-ce que vous avez des attentes ou bien des appréhensions ? Jacques ?
4: Ouais, je sais pas si j'ai vraiment d'attente, mais comme c'est en même temps, c'est ma première édition depuis très longtemps des escales, du coup bah j'espère juste que ça va être cool, quoi, que j'ai pas vraiment d'attente, en fait.
3: Okay.
4: Juste profiter des spectacles
12: du moment.
4: Ouais.
3: Moi, comme j'ai dit, c'est mon premier festival en plus d'être ma première escale, donc j'y connais rien. Mais quand je dis rien, c'est vraiment rien. Mais rien de rien. Donc je ne peux m'attendre à rien. Et je ne peux que être surpris et agréablement surpris. Quand même, y a beaucoup d'artistes que j'écoute. Et même d'autres artistes que je n'écoute pas. Ce qui est une très bonne chose. Ça montre qu'il y a de la diversité. Et ça me permettra de découvrir des artistes qui viennent un peu partout dans le monde. Que des artistes que peut-être habituellement je n'aurais absolument pas écouté. Car c'est pas forcément ma zone de confort. Et c'est pour ça que je trouve que c'est plutôt cool, c'est plutôt chouette. Voilà.
12: Pour les autres ?
13: Moi, j'ai quelques. Je sais pas si on dit appréhension ou a priori. Non ?
12: Les deux, ça passe.
13: Appréhension, c'est quand on va interviewer certains artistes, il y en a quelques-uns qui ne parlent pas français. Donc, on va devoir parler en anglais et faire la traduction. Donc, ça. Bon, voilà. Et sinon, franchement, je pense que aussi, comme c'est ma première fois, donc je sais pas trop à quoi m'attendre. Juste, j'espère qu'il y aura une très bonne ambiance, qu'il y aura, que ça soit bien, en fait. Voilà.
12: Ok. Alors, si je me trompe, Adeline et Élise, c'est quand il y a des artistes en fait qui parlent une autre langue, il y a souvent des interprètes quand même à table.
7: En fait, c'est un peu la surprise chaque année, mais après, je suis pas inquiète parce que Loris et Andrea, ils se débrouillent bien en anglais. Adela aussi, pardon. Et dans ces cas-là, on fonctionne ensemble.
12: Ça se débrouille.
7: Ouais, moi, j'essaye un peu aussi. Même fois, je suis un diesel, moi. Donc, les premières interviews en anglais, je mets un petit peu de temps. Et puis, on attend toujours l'artiste allemand avec la traduction pour Élise. Mais
15: hélas, ça ne vient jamais. Donc, je ne suis pas d'une grande aide.
12: Ah, parce que, ok, d'accord, j'avais pas compris. Tu parles allemand et puis il n'y a jamais eu d'artiste.
15: Sehr gut.
12: Ok. Voilà,
15: j'ai tout donné.
12: Et pour les autres, qui n'ont pas répondu
8: Moi, c'est ma première fois. Je m'attends à ce qu'il y ait une bonne ambiance, que les interviews et les animations se passent bien et qu'on a un bon moment au festival.
12: Un petit moment en groupe.
8: Oui, en groupe.
12: Ouais.
16: T'as pas répondu?
8: Bah, j'ai pas
11: forcément d'appréhension. Ça... Enfin, la question, c'est pour la première fois.
9: Ah hein. Oui, que pour la première fois.
12: Oui, bah même pour la deuxième, on va dire. Parce qu'en fait, chaque édition change.
11: Oui, si chaque édition voilà. Change. Mais
12: et c'est pas le même groupe que t'as l'année dernière aussi.
11: Sur ça, pour le coup. Oh là, je sais pas. Je réfléchis. Peut-être, non, je sais pas. Franchement, j'ai pas d'appréhension particulière. Juste de passer un bon moment, que ce soit par rapport aux interviews d'artistes, de festivaliers, des bénévoles, des associations à côté. C'est surtout un moment de partage, donc c'est pas vraiment des a priori, mais plus de l'attente et de l'excitation. Quoi.
12: Okay.
3: Toi, tu n'imagines pas être déçu, quoi?
11: Non, pas forcément. Bah, je verrai pas comment je pourrais être déçu.
3: Okay.
11: Pour le coup. Mais après, on sait pas. Mais normalement, ça va. Tout le monde a. Pas tout le monde a répondu dans ceux qui. Non. C'est la première fois ?
10: Bah, moi, c'est ma première fois aussi. Et j'espère que tout va bien se passer. Qu'on passera tous un bon moment. Et que. Voilà, on passera tous un bon moment.
3: Élise ?
7: Moi, j'ai une petite question aussi, du coup. C'est que là on voit que pour certains c'est le premier festival, donc Adéla, Adeline, André, vous qui avez déjà vécu des festivals,
12: oui.
7: Est-ce que vous auriez des petits conseils pour vivre un bon festival? Qu'est-ce qu'il faut prévoir, qu'est-ce qu'il faut avoir pour être un festivalier épanoui?
9: De l'eau.
12: Adeline?
9: Je vais dire un mot qui est moins sympa, mais c'est préparé. parce qu'en fait, on a vécu déjà le fait d'avoir des artistes au dernier moment. Donc c'est pour ça que normalement, vous avez tous des références par soirée. Et c'est important parce que c'est vrai qu'il y a peut-être Gaël Faye, on n'est pas à l'abri qu'ils viennent. Je pense pas parce que c'est une grosse pointure. Mais voilà, il y a peut-être des artistes qui vont se rajouter comme ça au dernier moment. Et du coup, il faudra qu'on soit prêt. Donc c'est penser à l'imprévu. Donc en préparant, c'est la meilleure façon de... Et puis c'est surtout de profiter, quoi, en fait. Parce que c'est chouette, c'est des moments uniques à chaque fois. Donc c'est vraiment ça, et prendre du plaisir, parce que c'est pour ça que vous êtes là. Mmh. Voilà.
3: André ?
12: Belle réponse, Adeline. Donc il faut de l'eau, ça c'est important parce qu'il va faire chaud aussi. Et puis il faut une bonne communication entre vous. Ça, c'est important aussi. C'est ce qui met du rythme, en fait, aux émissions. Mais le plus important, c'est le plaisir que vous allez prendre pendant ces 3 jours avec la tribu, puis aussi en allant voir aussi les concerts à côté. Parce que le but du jeu, c'est aussi que vous profitiez de l'ambiance du festival.
7: Adéla, toi, t'as des conseils ?
11: Des conseils, pareil sur l'organisation, la communication, très important parce que du coup on est 3 jours ensemble tout le temps, donc c'est en fait essayer de toujours respecter les autres, de faire attention à ce que tout le monde puisse au moins poser une question dont il a vraiment envie sur les artistes et tout ça. C'est important parce que c'est forcément, certains sont plus contents de voir notre artiste, mais il faut comprendre qu'on n'est pas forcément tout seul, et c'est de laisser de la place à tout le monde pour que tout le monde puisse profiter pleinement du festival. Puis du coup l'organisation... Vraiment, pas se focaliser, pas stresser en se disant que ouais, on est sur festival, faut que ce soit important, on est en direct, mais plutôt de penser à l'amusement et à vraiment prendre plaisir à faire les choses. Moi, c'est comme ça que je conseillerais vraiment le truc.
3: Okay.
11: Donc, voilà.
3: Andrea ?
8: Ne pas être tout le temps sur les écrans.
9: On
8: peut filmer, mais ne pas être tout le temps sur son téléphone quand il y a un artiste qui passe, parce que on rate le moment.
3: C'est vrai
8: on
3: qu'il
8: peut
3: y en
8: filmer,
3: a
8: mais pas tout le temps sur le
7: téléphone. Non plus. Vous n'aurez pas vos téléphones, comme en général quand vous venez à la tribu, ouais. Les téléphones sont rangés.
3: Mais je pense peut-être qu'elle parle de quand on est devant les scènes, parce qu'il y a beaucoup
7: Ah oui, parce que il y avait ça aussi. Parce que Ewan a dit de l'eau. Moi, je vous conseillerais, si vous allez au concert aussi, une bonne paire de chaussures et puis un petit pull si jamais on est sur un port. Des fois, le soir, potentiellement, ça peut se rafraîchir. Donc, effectivement, il peut y avoir quand même aussi le petit côté comment on profite des concerts. Donc, ouais, mettez-vous à l'aise, quoi.
12: Hein, bouchons d'oreilles.
7: Ah oui, les bouchons d'oreilles.
3: Sensibles. Si moi, j'ai un problème à l'oreille gauche, ça va être...
7: Ouais, et bien alors ça, il y en a qui sont distribués sur le lieu du festival. Donc, il ne faut pas hésiter, effectivement.
8: Moi, je ne mets pas beaucoup de bouchons d'oreilles.
3: Ok. Bah, ils seront distribués.
9: À l'entrée du festival, en fait, quand vous rentrez, au moment où, oh là là, un stand des escales, et là, en fait, vous pouvez demander des bouchons d'oreilles. voyez qu'on a le droit de se tromper à la radio.
12: Bien sûr.
3: Et tout à l'heure, on a fait la visite du lieu où se tiendra le festival. On a vu un peu, je dirais, l'importance qu'a le festival pour la ville de Saint-Nazaire avec tous les bénévoles qui ne sont pas payés, qui y participaient. Et le festival, ça fait vraiment partie de l'âme de la ville. Et c'est vraiment un événement qui est très important et auquel les Nazériens tiennent. Et par exemple, à tous les petits, les petites associations qui vendent des choses durant le festival pour sur de la liquidité.
10: Et aussi à toutes les petites mains qui préparent tout ça.
3: Oui. Et voilà. On voulait revenir sur l'importance qu'a le festival pour la ville de Saint-Nazaire. Si vous avez d'autres choses à rajouter, vous.
12: Et puis les bénévoles qui gravitent autour, tu as raison. Il faut les mettre en avant, en fait, tous ces bénévoles qui participent à l'organisation. Parce qu'ils font partie du succès aussi du festival.
8: Mmh. Bah, moi, j'ai une question. Comment ça vous a plu la visite de ce matin?
13: Moi, je trouvais que la visite, elle était vraiment géniale parce qu'on a pu voir certaines choses. Je peux le dire, oui. On a pu voir certaines choses que des. Comment on dit ? Spectateurs ? Des festivaliers qui ne peuvent pas voir. Donc les locaux, par exemple les loges, la cantine, plein de choses comme ça. Et j'ai pu me rendre compte que c'était vraiment énorme parce que moi je pensais que c'était que le VIP, vraiment juste la salle. Et je pensais pas que c'était aussi grand.
3: C'est vrai, parce que moi je ne m'attendais pas forcément qu'il y ait autant de scènes, et aussi surtout la scène 360, puisque j'ai jamais vu ça quoi.
10: Et moi ce que je comprends pas, c'est que vu que c'est très grand, comment en habitant à Saint-Nazaire vous ne le voyez pas?
3: Ah là là. c'est très très simple. L'explication elle est très très simple, c'est que les festivals, leur promotion elle touche pas tout le monde de la même manière. Moi personnellement. J'habite à Saint-Nazaire depuis 10 ans, je ne suis jamais parti aux escales. J'en ai déjà entendu parler peut-être depuis quelques années, parce que je ne sais pas si c'est depuis quelques années qu'ils invitent vraiment des gros artistes au niveau national, plutôt mainstream, et donc ça parle plus à une plus grande, un plus grand éventail de personnes. Et moi, avant ça, je n'en entendais même pas parler, je ne connaissais même pas l'exemple. Aussi, j'étais plus jeune, mais aussi, par exemple, si tu habites dans les cités comme moi, c'est pas là-bas que les escales viennent faire la promotion de leur festival. Il n'y a pas d'affiches, il n'y a pas de fresques, il n'y a rien de tout ça. Dans une immense partie de Saint-Nazaire, faut plutôt être vers le centre-ville pour vraiment voir cette influence-là des escales et cette promotion-là. Et c'est assez triste, je pense. Peut-être qu'il faudrait faire plus de promotion toute la ville de Saint-Nazaire, tous les Nazériens, quels qu'ils soient, jeunes, âgés, personnes de cité, personnes pas de cité, tout. Même dans les campagnes, puisqu'on pense pas beaucoup à eux, mais c'est vrai qu'ils sont, sont aussi là à Saint-Nazaire. En dehors de la ville, dans les environs, puisque c'est toute l'agglomération qui travaille avec les escales, et je pense que tout le monde devrait en profiter.
14: Moi, sur la visite, franchement, j'ai bien aimé. J'ai bien aussi découvrir les scènes, comment ça s'aménageait aussi, parce qu'on a pu voir des plans de comment ça se préparait. Moi, j'ai rien compris au plan. Je sais pas comment ils savaient pour s'y retrouver là-dessus. On a aussi su un petit peu toute la partie logistique, comment ça se passait pour organiser des parties qui sont fermées, des jours qui sont ouverts, même pendant le festival. Le nombre de repas qu'ils produisaient par festival, c'est environ 3000 repas, ça. C'est
9: 1000 par soir, donc 3000, ouais, t'as raison.
14: Donc c'est énorme tout ce qu'ils produisent. Moi, je m'attendais pas autant et j'ai bien aimé découvrir tout ça, quoi.
3: On se rend vraiment compte dans ce moment-là que c'est une immense logistique de gérer ça. On a vraiment d'aide, de chance d'avoir autant de bénévoles parce qu'ils sont pas rémunérés, je vous rappelle quand même.
14: André. Et puis on se rappelle que tout ça, parce que moi, quand j'ai vu ça, je me suis demandé comment ça se démonte et ça se monte. Enfin, quand tu vois l'ampleur du truc, tu te dis que c'est énorme parce que en tout, ils ont 2 semaines pour enfin, ils ont 1 semaine.
10: Tout monter, tout démonter.
8: Pour tout monter, après, ouais, pour démonter. Parce que l'une des scènes, la grande scène, elle va pour, sur d'autres festivals. C'est ça ?
14: Ouais.
3: Tout ça. Mm-hmm. Peut-être Yanis, bah, Jacques, vous voulez faire une remarque.
4: Moi, perso, j'ai bien aimé la visite du lieu. C'est toujours bien de voir un peu l'envers un peu du décor. Du coup, pour le coup, toute l'organisation qu'il y a derrière. Parce que les gens, quand ils vont voir un festival, ils voient les artistes, tout ça, mais là, on voit bien que sans le personnel, tout le personnel, les bénévoles, tout ça qu'il y a derrière, il se passe rien du tout. Mm. Donc, c'est toujours intéressant.
3: Hein. Et on peut être qu'en admiration, sachant qu'il y a eu d'énormes coupes budgétaires ces dernières années, notamment au niveau de la région, je crois, qui a décidé de couper des subventions dans le culturel. Et donc, ça a touché aussi le Festival des Escales. Et pourtant, on voit qu'ils arrivent toujours, même cette année, à reproduire un aussi grand festival aussi ambitieux que les autres années, tout ça sans, je tiens à le rappeler, augmenter le prix des billets et en proposant une formule un peu nouvelle pour le dimanche qui permet peut-être aux familles de venir ensemble car c'est de 15 à 18 heures et non de 17 à 20
10: Et comme nous l'a dit le président de l'association des escales, ils se sont battus pour rester à ces prix.
3: D'autres remarques à faire ?
8: Moi, je pense que c'était intéressant de voir comment les coulisses d'un festival, comment ça se passe là où les festivaliers n'ont pas accès. Et je trouve que c'est sympa.
3: Ok.
14: Et aussi, moi, en fait, parce que je ne savais pas du tout, c'est que, en fait, ils millimètrent tout. Ils savent tous à chaque fois ce qu'ils font, quand est-ce qu'ils doivent faire ça. Même si là, quand on arrive, il y a des trucs garés et tout, on peut se rendre compte que ça n'a pas l'air prêt. Mais en fait, ils savent tout bien comment c'est fait. Ils ont un plan avec tout de référencé, il n'y a pas, genre, c'est chaque arbre, c'est noté dessus, le nombre de tables, le nombre de bancs, c'est noté dessus, il n'y a rien au hasard dans le Festival des Escales.
3: Effectivement.
9: Moi, j'avais du coup une petite question aussi, c'était du coup, pourquoi est-ce que, pour vous, c'est important que la radio participe au Festival des Escales ?
3: Ouais, parce que, peut-être rappeler notre rôle.
13: Pour moi, c'est important que la radio participe aux escales parce que ça fait aussi déjà un bon sujet. Et aussi pour faire parler des artistes, leur travail, parce que c'est pas n'importe quoi. Aussi, faire parler des escales aussi, pour montrer comment c'est, le travail qu'il y a dedans et le travail que les artistes fournissent aussi. Voilà.
11: Je trouve ça intéressant, moi, parce qu'on rappelle, nous, quand même, la tribu, on est une radio jeunesse populaire associative. Donc aussi, avoir la place d'une radio associative sur le terrain, pour faire des directs, je trouve aussi, c'est une implantation bien. Et ça montre aussi l'implication de la ville, enfin, des structures de la ville autour par rapport au festival. Donc en fait, c'est du donnant-donnant. On donne du contenu au festival en venant faire des interviews et eux, on reçoit du contenu parce que du coup, ça nous fait des interviews et tout ça pour alimenter la radio. Et puis ça montre aussi l'impact des jeunes sur la ville parce que on est une catégorie quand même de personnes qui est assez grande, n'empêche, ici et ailleurs d'ailleurs. Mais c'est important d'être représenté. Et je trouve, dans le domaine des médias, je trouve ça hyper intéressant que ce soit justement des jeunes qui soient sur place en direct pour faire des interviews. Je trouve que ça met vraiment en avant les artistes, la jeunesse, l'engagement du festival, c'est que bénéfique, je trouve, selon moi.
10: Je trouve qu'elle a tout dit.
3: La même.
10: Mais moi, je suis d'accord avec tout ce qu'elle a dit. Voilà.
8: Moi aussi.
3: Et aussi, comme elle l'a dit, c'est très important pour toi. Nous, la radio, car nous, la radio, on est vraiment à l'image, tout comme bah, le festival, on est à l'image de Saint-Nazaire.
8: Et surtout qu'on peut donner de la visibilité
10: aux escales à Georges qui, comme lui, les gens ne connaissent pas.
3: Oui,
8: oui, et donner la visibilité dans toute l'agglomération de Saint-Nazaire.
3: Ouais.
9: Non, mais c'est vachement fort ce que tu viens de dire. Je trouve ça chouette que tu penses que la tribu, elle est à l'image de Saint-Nazaire.
3: Ah oui ?
9: Ouais, c'est cool.
3: La tribu, elle est à l'image de Saint-Nazaire et les escales aussi sont à l'image de Saint-Nazaire. Et je pense qu'ils se regroupent aussi beaucoup dans ça. Ils sont vraiment à l'image de la ville. Et donc, je trouve que c'est pour ça que c'est important que ce soit la tribu, notamment, comme média qui couvre et qui soit partenaire du festival. Et comme l'a dit Ewan, oui, c'est très important aussi pour qu'il y ait encore plus de diversité dans les escales, dans le public surtout, le public, parce que je trouve qu'il y a beaucoup de diversité quand même dans les choix des artistes, mais dans le public, même que ce soit au niveau de la ville, mais même au niveau national. Ceux qui vont au festival, c'est pas forcément des profils très divers. Voilà.
4: Tout le monde a plus personne à des questions ?
3: Bah si, il y a toujours des questions. Quelqu'un ?
9: Alors, moi j'en ai une autre. Ah bah vous m'avez lancé, hein, c'est bon. Oui. Pourquoi est-ce que vous faites de la radio ?
8: Pour s'exprimer et donner son opinion, pour représenter un peu les jeunes, surtout dans cette radio qui représente les jeunes... Oui, qui représente beaucoup les jeunes. Et je pense que notre voix, notre expression est importante pour donner de la vie dans cette ville et changer des choses, faire des changements dans la ville pour que les trucs soient bien.
13: Alors moi, personnellement, je fais de la radio parce que ça m'aide à mieux parler. À mieux articuler, trouver des bons mots. Aussi, j'adore le fait de rechercher les informations, de trouver, de pouvoir ensuite parler en direct, de trouver. Je trouve que vraiment, il y a énormément de sujets qu'on on peut en parler et on est libre d'en parler et je trouve ça génial.
11: Bah moi, c'est plus personnel, mais c'est arrivé dans une période de ma vie où c'était un peu dur pour moi. Et ça a été l'une des rares places d'expression que j'ai eues. Et du coup, c'est un truc qui m'a vraiment fait du bien. Pardon.
9: Pourquoi tu fais de la radio ?
7: Je fais de la radio parce que moi je comme je suis d'un autre côté, j'aime bien le côté transmission, j'aime bien le côté rencontre. Ouais, les rencontres c'est la radio, ça permet ça, des rencontres très diverses, très variées et il y a plein de rencontres que j'aurais jamais fait sans la radio.
10: Moi c'est pour m'exprimer un peu comme Lisea parce que j'ai beaucoup de mal à parler face à des gens et devant plein de gens. Et là, j'ai l'impression d'être un peu plus libre, d'être face à un micro et de penser à pas grand-chose finalement, juste au sujet auquel j'ai envie de parler.
14: Moi, je fais, parce qu'au-delà de la radio aussi, l'ambiance qu'il y a, du coup, ça j'aime bien. J'aime bien faire la technique aussi. Et puis le fait de m'exprimer à la radio, savoir que des gens entendent ça, ça me plaît.
12: Moi la radio, c'est une grande histoire en fait la radio, mais là si on doit parler de la radio jeunesse, alors je rejoins ce que tu disais aussi, c'est vraiment une place, c'est vraiment un endroit où chacun peut trouver sa place, chacun peut trouver son expression, ça joue sur beaucoup de compétences, la confiance en soi, l'assurance en soi, le fait aussi de retrouver aussi un petit peu de, pas vie sociale, mais une vie un petit peu plus collective, de pouvoir partager en fait des choses, de pas être isolé, donc c'est vraiment un outil qui est formidable, en fait, la radio pour ça. Et puis, c'est l'expression, en fait, avant tout. Donc, c'est pour ça que c'est important pour moi de faire la radio, mais surtout pour vous, en tant que jeune, de pouvoir avoir cette place et de pouvoir vous exprimer, d'avoir un média qui permette de vous exprimer correctement, en tout cas.
3: Moi, je fais de la radio car j'aime m'entendre parler. Je suis quelqu'un de très narcissique. Non, franchement.
12: C'est un peu ça des fois.
3: Non, attends. Plus sérieusement, je fais de la radio déjà car je pense que c'est important. Je trouve qu'il est très beau le projet de la tribu, faire une radio pour les jeunes, puisque on n'a pas forcément beaucoup de place, nous les jeunes, dans le monde médiatique. Et je trouve que c'est pour ça que c'est important de donner la parole aux jeunes, parce que c'est quand même le jeune de l'avenir. Voilà, on peut se le dire, c'est les jeunes de l'avenir. Et leur avis compte. Et je trouve que c'est très important de faire de la radio pour ça. Et encore moi, car moi j'ai un profil plutôt peu commun dans la radio. Je trouve que c'est important aussi de rajouter de la diversité. Et c'est pour ça que moi, je trouve que c'est encore plus important que moi je fasse de la radio. Voilà.
5: Comment ça, un profil peu commun ?
3: Bah, moi,
5: ouais.
3: Je suis un mec de cité. Simple. Et il y a peu de mecs de cité qui font de la radio. Et en plus, je suis noir. Voilà. Voilà. C'est pas forcément des visages qu'on voit beaucoup, des profils qu'on voit beaucoup. Et je trouve que c'est important de représenter, pas forcément ma communauté, mais les gens comme moi, car on existe. Voilà.
4: Bah, moi, je dirais un peu ça, l'ensemble un peu de tout, quoi. Bah, c'est en même temps pour l'ambiance, en même temps pour s'exprimer aussi. Bah, de suivre, bah de voir un peu qu'on progresse en plus, de mieux réussir à improviser des questions, de plus réussir à tenir. Bah, je prends par exemple par l'exemple des jeunes qui étaient venus là, de réussir à faire un peu une émission juste, bah, tout seul, juste avec eux, quoi. Mais un peu tout ça, quoi. Je sais pas trop comment le dire en fait, parce que.
5: Moi, j'ai commencé la radio parce que, bah, en vrai, au début, je voulais pas. C'est ma mère qui m'a un peu forcé. Bon, après, je suis resté parce que j'aimais bien. Bah, c'est bien, ouais. Et puis, c'est pas loin de chez moi, donc ça me demande pas trop d'efforts. Genre prendre un bus ou aller à vélo. Puis voilà.
3: Et t'apprécies beaucoup ?
5: Ouais, j'apprécie beaucoup. Mmh. Bah, voilà, ça me demande surtout pas beaucoup d'efforts. Hein. Moi, je suis un gros flemmard. Hein.
3: Oh, non. L'écoutez pas, la radio c'est des efforts, on est bénévole, ouais. Et c'est très très très important parce que on n'en parle pas assez, on met pas assez de lumière sur le bénévolat, mais c'est très très important parce que il y a beaucoup.

0: bah nous on marche avec, enfin vous marchez avec le système du, comment ça s'appelle, du coefficient familial. Donc, du coup ça permet à tout le monde en fait de pouvoir accéder à un loisir qui est quand même pas commun non plus, la radio, enfin il n'y en a pas énormément, surtout je trouve aussi dans les libertés aussi présentes que la tribu. Enfin, on a surtout des accompagnants au-delà d'animateurs, et c'est plus, on est plus guidé pour faire ce qu'on veut vraiment que juste on nous file quelque chose et on nous dit faites ça. C'est justement on nous donne les moyens de faire ce qu'on veut accomplir en radio. Mmh. Et je trouve ça très cool. Et justement, j'entendais pas trop ce que tu disais parce que t'es un peu loin, je t'avoue. Entendu que bah c'est pas forcément le genre de personne qui est représentée, et du coup bah en fait c'est bien de montrer qu'il n'y a pas besoin d'appartenir à quelle catégorie de personne, à quelle classe sociale, n'importe quoi pour faire de la radio. Ouais. Que tu viennes, je sais pas, d'un quartier riche, pas riche, on s'en fout. Si tu viennes de Saint-Nazaire ou pas, hein, plein de gens qui viennent pas de Saint-Nazaire qui sont à la radio.
1: Ouais, juste mais,
2: cool, ça.
0: Ça montre la diversité, et en fait c'est une diversité qui est hyper importante et dont on a besoin dans un média.
1: Ouais.
0: Pardon, je redonne la parole à Ali.
1: Et oui.
3: Moi je fais de la radio à la tribu pour vous écouter. Mais en même temps, quand on est journaliste, en fait, on pose des questions et on écoute les réponses. C'est le plus important, d'ailleurs, les réponses. Donc, du coup, c'est pas déconnant. Et du coup, c'est pour ça que j'aime bien, en fait, j'aime bien vous écouter parce que vous avez plein de ressources, plein d'idées. Et voilà, c'est chouette de partager ça avec vous. Et avant, dans une ancienne vie, quand je faisais de la radio, c'était aussi parce que la voix, je trouve qu'elle triche pas. On peut maquiller un visage, on peut voilà, mais une voix, si elle est fatiguée, on va l'entendre. On aura beau, enfin quoi que maintenant, on peut trafiquer après, mais une voix en direct, c'est quand même très compliqué de la transformer. Si quelqu'un est fatigué, je trouve, on va tout de suite l'entendre, par exemple. Et je trouve que c'est ça qui est assez magique. Et justement, on n'a que la voix. Donc on ne sait pas le visage de la personne, on ne sait pas. Donc tout le monde est au même niveau, et moi c'est ça qui me plaît.
1: Parce qu'avant que je dise, on a un peu pu deviner. Bon. Quand même, j'arrive à repérer mes semblables. C'est un super pouvoir que j'ai acquis. Mais c'est vrai que la voix, juste avec la voix, on ne peut pas trop forcément savoir ce qu'il y a derrière. Et c'est très important. Et même, je tenais encore une fois à remercier la radio, car c'est tous les jeunes qui veulent faire de la radio. Je veux dire, remercier la tribu. Tous les jeunes qui veulent faire de la radio, venez à la tribu. N'hésitez pas. Ça, si vous êtes timide, ça vous permet d'un peu plus vous ouvrir au monde. Et sinon aussi la radio c'est très très ouvert, ils recherchent pas de profil de personne, ils acceptent tout le monde, ils acceptent vraiment tout le monde, peu importe comme elle a dit Adela, ton milieu social, qui tu es, ta couleur de peau, peu importe, ils vont t'accepter comme t'es, et voilà, et c'est très beau, et merci la tribu pour ça.
4: Et en plus l'équipe elle est vraiment chouette, on a beaucoup d'ambiance à chaque fois qu'on se retrouve ensemble, on fait des émissions et c'est très bien d'être dans un groupe qui a de la confiance dans les autres, qui s'écoute et qui quoi d'autre qui aime faire ça, c'est un loisir pas commun, voilà.
1: Et qui aime aussi aller au contact des gens.
4: Oui,
1: ouais.
4: Qui aime contacter les gens qui aiment aller sur des festivals comme les escales.
5: Et je reviens sur ce qu'Adela était en train de dire tout à l'heure par rapport à la radio. Et en fait, à la radio, on peut vraiment faire ce qu'on veut, donc c'est-à-dire même créer nos propres émissions, vraiment parler de tout ce qu'on veut. Et c'est vraiment, c'est génial de pouvoir, par exemple, il y a... Voilà, c'est ça. Par exemple, Cultive-toi si tu peux, ou c'est... c'est les jeunes qui le font, on cherche des sujets, des choses comme ça, et je trouve ça génial, voilà.
1: Jacques, Yanis.
6: Non, moi j'ai déjà dit du coup, Yanis.
7: Si j'ai déjà dit, donc...
1: T'as pas une question à poser
7: Non.
1: Bah je pense qu'on va se dire au revoir. Ça fait déjà quelques temps qu'on diffuse.
4: On parle ici.
1: Donc, on va vous dire un au revoir. On se retrouve sur les escales durant tout le week-end, je tiens à le rappeler.

0: de 17h à 20h le vendredi et le samedi, et de 15h à 18h le dimanche.
1: Ouais.
0: Voilà, retrouvez-nous aux escales.
2: Au revoir.
3: Au revoir.
0: Au revoir. Au revoir.
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0: Bonjour à tous. Les pompiers ne sont toujours pas maîtres du feu en Gironde. C'est ce que déclare un porte-parole du service départemental d'incendie et de secours. L'incendie a déjà parcouru un 42 000 hectares dans le département. Il présente tout de même ce lundi moins de foyers actifs. Le sinistre a entraîné l'évacuation de 220 000 personnes, mais pour l'instant, la ville de Bordeaux est épargnée. Un incendie aux conséquences économiques considérables. Le ministre de l'économie, Roland Lescure, l'a notamment qualifié de coup de tonnerre à l'occasion d'une réunion organisée entre le gouvernement et différents acteurs économiques. Les assureurs prendront en charge les frais de relogement des personnes évacuées dans ce département, mais aussi dans les Landes ou encore le Var. Dans le Var, où la situation reste fragile, tous les massifs forestiers du département sont fermés. Les sapeurs-pompiers continuent leur lutte contre les trois foyers encore actifs. Et notez également qu'Emmanuel Macron préside depuis ce matin une cellule de crise au ministère de l'Intérieur consacrée au feu. Et la météo ne devrait pas aider les pompiers dans les prochains jours. Un nouvel épisode de canicule est annoncé cette semaine, avec des températures qui pourraient atteindre les 40 degrés, notamment en Gironde. Dans le reste de l'actualité, envoyer une lettre va bientôt coûter plus cher. La Poste annonce une hausse des tarifs de l'affranchissement des courriers et des colis de plus de 6% en moyenne. Une augmentation qui sera de près de 10% pour la lettre verte des envois du quotidien. Elle passera à 1,67€ contre 1,52€ aujourd'hui. Ces nouveaux tarifs seront effectifs le 1er janvier 2027. L'ambassadeur français en Iran convoqué hier par Téhéran pour ingérence. Une convocation qui intervient après la détention de deux diplomates français en poste dans la capitale iranienne la semaine dernière. Selon l'Iran, ces deux diplomates auraient mené des activités qui n'étaient en aucun cas justifiées. Et puis en football, Kylian Mbappé remercie les Français après la Coupe du Monde. Dans une lettre publiée dans plusieurs journaux, le capitaine de l'équipe de France salue le travail et l'état d'esprit de ses partenaires, malgré une élimination en demi-finale du Mondial. Il a également une pensée pour les supporters ou encore pour le sélectionneur Didier Deschamps qui quitte son poste. Excellente journée à tous.
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3: Salut, c'est Melvin et bienvenue dans la tribu. Nous sommes allés à la MDA. La MDA, c'est, signifie Maison des adolescents et elle accueille tout au long de l'année des adolescents de 11 à 21 ans. Nous avons interviewé un représentant de la Maison des adolescents qui nous en a dit plus sur la MDA.
4: Bonjour, je suis Monsieur Baudin, je suis accompagnant social à la Maison des Adolescents. Et donc la Maison des Adolescents, c'est un lieu d'accueil et d'écoute pour tous les adolescents de 11 à 21 ans. On propose un accueil libre, anonyme, confidentiel et gratuit. Voilà, donc les jeunes peuvent venir seuls, ils poussent la porte, ils sont accueillis par Sandra, qui est à l'accueil, notre secrétaire, qui leur présente la Maison des Adolescents. Et elle peut après leur proposer un temps d'écoute qui est fait par les accompagnants sociaux. Et avec les accompagnants sociaux, on peut aborder tous les sujets qui nous préoccupent, qui nous questionnent au moment de l'adolescence.
5: Depuis combien de temps la Maison des Adolescents existe-t-elle ?
4: Donc la Maison des Adolescents a été créée en 2007 en Loire-Atlantique pour Nantes et a vu le jour en 2010 à Saint-Nazaire.
5: J'ai vu qu'il y avait un cabinet de dentiste, mais est-ce qu'il y a d'autres médecins dans cette maison des adolescents?
4: Alors dans le bâtiment, on est plusieurs professionnels, mais à la Maison des Adolescents, il n'y a qu'une entité et il y a différents professionnels. Les professionnels sont de métier secrétaire, éducateur spécialisé, assistante sociale, infirmière. Et puis on a aussi un pédiatre, c'est un médecin pour les enfants et les adolescents, et une pédopsychiatre et une médiatrice familiale parent-ado. C'est une spécificité pour intervenir dans les situations où il faut médiatiser des choses dans la relation entre l'adolescent et ses parents.
6: Le but concret de la Maison des Ados, c'est quoi ?
4: Alors c'est d'accueillir les ados, de les écouter et de prévenir les risques qu'il peut y avoir au moment de l'adolescence.
6: Du coup, les ados, est-ce qu'ils vont bien à Saint-Nazaire ou pas ?
4: Alors globalement, en grande majorité, les ados vont bien. On va dire qu'il y a 80%, ils vont plutôt bien. Il y a 5% qui ont des difficultés, mais déjà avant leur adolescence, et qui, pendant leur adolescence, prend une autre forme. Et puis il y a 15% pour qui c'est un moment un peu difficile, parce que voilà, le corps change, il y a des choses qui changent dans les relations avec leurs parents, et les relations avec leurs copains, et puis aussi dans le rapport au scolaire, où parfois ça peut être un peu difficile. Et donc voilà, c'est plutôt 15% des jeunes pour qui c'est un moment difficile. C'est des chiffres qui sont nationaux, donc sur toute la France, et à Saint-Nazaire, c'est pareil. C'est à peu près 15% des jeunes qui traversent un moment un peu compliqué.
7: Est-ce qu'il y a vraiment la maison des ados, c'est vraiment qu'à Saint-Nazaire ou il y en a d'autres en France ?
4: Alors, il y a une maison des adolescents dans chaque département. Et donc, en Loire-Atlantique, il y a deux lieux, un à Saint-Nazaire et un autre à Nantes. Et puis après, ce sont des lieux de permanence sur les territoires. Donc, il y a Pornic, Pontchâteau, Savenay, Châteaubriand, enfin voilà, différentes villes qui peuvent accueillir les permanences.
6: Est-ce que la maison des adolescents fait des temps sur le scolaire, des animations sur le temps scolaire ?
4: Alors, ça n'a pas une spécificité autour du scolaire, mais par contre, on peut intervenir des fois dans les collèges ou lycées, soit pour mener des actions de groupe de prévention sur une thématique, par exemple sur le sommeil, l'alimentation, quels sont les ingrédients pour être en bonne santé. Voilà, on peut intervenir sous cette forme-là. Et alors, à Saint-Nazaire, on n'est pas équipé, mais il y a d'autres maisons des adolescents qui ont des enseignants spécialisés pour accueillir les adolescents qui rencontrent des difficultés en lien avec la scolarité. Et l'idée, c'est de leur proposer des petits exercices pour reprendre confiance en eux et se dire qu'en fait, ils arrivent à faire des choses et ils peuvent, voilà, ils ont tout ce qu'il faut pour pouvoir continuer leur scolarité, quoi.
3: Pourquoi les adolescents vont bien ?
4: Alors les ingrédients pour que les adolescents aillent bien, ils sont divers et variés. Les premiers ingrédients, c'est d'abord de bien dormir et bien manger. Avoir un toit sur la tête, c'est-à-dire quand on sait qu'on peut dormir voilà, dans un endroit frais et agréable, c'est mieux pour passer la journée. Après, l'autre dimension, c'est se sentir bien dans ses relations. Être bien avec ses parents, être bien avec les adultes qui nous entourent, les animateurs, les professeurs. Et puis surtout, au moment de l'adolescence, c'est d'avoir des amis et sur qui on peut s'appuyer, compter dessus, faire nos premières expériences. Voilà, donc ça, c'est vraiment important. Après, c'est d'être bien aussi sur le plan émotionnel. C'est-à-dire pouvoir faire des expériences et être traversé par des émotions, ce qui est normal, mais qu'elles ne soient pas de mauvaises, mauvaises expériences ou trop fortes. On sait que pour être bien, il ne faut pas trop stresser, pas trop être inquiet, pas trop angoissé. Donc éviter toutes les situations où on a ces émotions-là, ça permet d'aller bien.
5: Merci beaucoup d'avoir répondu à nos questions. Et
3: si vous avez besoin de joindre la MDA, vous pouvez appeler au 02 51 10 75 75. 02 51 10 75 75. Elle se situe à Saint-Nazaire, 80 avenue du Général de Gaulle. Elle fait aussi des accueils hebdomadaires sur les territoires de Pontchâteau, Pornic et Savenay. Elle est ouverte au public les lundis, mercredis et vendredis de 13h à 18h à Saint-Nazaire.
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9: Trois candidats dans un mouchoir de poche, mais on se régale. C'est du beau jeu, ça.
10: Le soprano Paul Mirabel, Squeezie McFly et Carlito.
9: Pardon ? Quelle est votre réponse ?
10: Marlène Schiappa, Lady Gaga, Omar Sy, Clara Luciani, Nicki Minaj, Florence Foresti, Taylor Swift, Mbappé, Emmanuel Macron, Donald Trump, Damso, Marion Cotillard, Katy Perry, Charles Leclerc, Léon Marchand, Angèle, Lenny Kravitz, Greta Thunberg, François Hollande, Philippe Etchebest, Billy Eilish, Wendy Renard, Nikos Aliagas, Barack Obama, Cyril Lignac, Teddy Riner, Julien Doré, Loan, Thomas Pesquet, Harry Potter, Yann Barthès, Inox, Tag, Lena, Situation, Adeline Champs.

0: Bien joué, 3 points.
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4: Aujourd'hui, je suis en présence de Anne, pâtissière sur Saint-Nazaire depuis peu. En quoi consiste vraiment votre métier au final ?
5: Mon métier consiste à créer de nouvelles recettes, inventer, vendre aussi, parce que vu que je suis pâtissière, je vends des gâteaux, viennoiseries, un peu de tout. En ce moment, j'aime bien créer de nouvelles recettes, inventer des choses, voilà.
4: Parlons un peu horaires. Est-ce que les horaires sont durs à tenir et pourquoi ?
5: Alors, les horaires sont durs à tenir, mais on s'habitue vite. Et pourquoi ? Parce qu'on se lève très tôt le matin et souvent, on finit assez tard. Genre, ça peut faire du 5h-17h30 ?
6: Bonjour à tous, je suis Thaïs, mairesse de la ville Saint-Parfait.
7: Depuis combien de temps êtes-vous maire à Saint-Parfait ?
6: Depuis maintenant plus de 10 ans.
7: J'avais entendu que vous aviez un projet d'inaugurer un théâtre.
6: Oui, donc là, on l'ouvre actuellement demain. Donc cette ville, c'était mon plus grand rêve, comme je l'ai imaginé dans de tous les recoins. Donc oui, un gros théâtre tout en verre et en lumière, il va être magnifique.
7: Et ce théâtre, est-ce qu'il y aura des grandes personnes qui viendront, vous pensez ?
6: Bien sûr, c'est mon but. La ville Saint-Parfait, c'est le monde parfait. C'est la ville parfaite, comme le dit dans son nom. Donc oui, il y aura de grandes célébrités, je l'espère.

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3: Bonjour, je suis avec Yanis, Trésor et Saïd. Nous sommes en 4e C à Sainte-Thérèse et nous sommes au marché de Saint-Nazaire. Nous voulons vous interroger pour une interview sur le thème de l'enfance.
4: Vous voulez savoir quel était votre meilleur souvenir d'enfance et pourquoi ?
5: Allez, on va dire que c'était un meeting aérien. J'étais tout petit, je m'étais perdu et en fait j'ai ressenti un moment que j'étais contre mon grand-père. Puis en fait, quand j'ai levé la tête, c'était par mon grand-père. Et ça m'a fait beaucoup rire.
3: Quel métier aimeriez-vous faire en fait ?
6: Au départ, j'ai pris maçonnerie, mais non, je suis bien mieux. Je suis dans les ETP maintenant, c'est beaucoup mieux. Quoi. J'aurais fait ça au départ.
4: Quand vous étiez enfant, vous vouliez faire quoi dans le futur ?
6: Non, nous, on ne savait pas trop. Si je veux vous dire, c'était compliqué un peu. Parce que nous, moi, j'ai commencé à, comment j'ai fini l'école à 16 ans et demi, 13 ans, on ne sait pas ce qu'on veut faire. Il n'y a pas de quoi ?
2: Quel voyage qui vous a marqué ? Pourquoi ?
7: L'Inde ?
6: Dans ton enfance ?
7: Mon enfance ? Quel voyage ?
6: Ouais, ton enfance.
7: Ah, dans mon enfance ? Le Bénin, je suis née au Bénin. Pourquoi ? Parce que mon père avait des boulangeries en Afrique. Je devais faire la traversée du Sahara, ça j'aimerais bien le revivre.
2: Quel voyage vous a marqué lors de votre enfance et pourquoi ?
8: J'ai jamais voyagé quand j'étais petite.
2: Ah, d'accord. Et quel dessin animé a ouvert votre esprit ? Vous avez bien aimé un film ou une série ?
8: Mowgli. Vous connaissez ? Et parce que moi, j'ai pas mon enfance, elle n'était pas en France, alors c'est pas les mêmes dessins animés, c'est pas les mêmes trucs.
4: Quand vous étiez enfant, qu'est-ce que vous vouliez faire plus tard ?
9: Je voulais être prof.
2: C'est quoi ?
9: Professeur d'anglais.
4: Sinon, quand vous étiez enfant, est-ce qu'il y a un objet ou un jouet qui vous a marqué ?
9: Qui m'a marqué ? Oui, on fabriquait des voitures en fer et on les faisait rouler.
4: et c'était quoi votre meilleur souvenir d'enfance quand vous étiez petit ?
9: Mon meilleur souvenir d'enfance, c'est l'école, c'est la famille. Hein. Le fait d'être ensemble avec mes frères et sœurs, à jouer dehors tout le temps, aller dans la forêt, faire la chasse avec des chiens, tout ça. Faire des bêtises, quoi.
2: Et est-ce qu'il y a un voyage qui vous a marqué ou des vacances ?
9: Un voyage qui m'a marqué ? Oui, les États-Unis.
10: 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Cuando yo era pequeño, iba en la casa de mi abuela en Gabón con todos mis primos. 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Quand je vivais dans la maison de ma grand-mère au Gabon avec mes cousins, nous allions beaucoup acheter des bonbons et à manger chez le boutiquier. Nous jouons et rigolons beaucoup avec les enfants des voisins. J'étais réellement heureuse et ma famille me raconta que j'étais souriante. C'était fantastique.
2: 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Había muchos animales como vacas, gallos y gallinas. Mi padre me ha contado que yo quería acariciar al caballo. ¡Qué niño tan curioso! 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Quand j'étais petit, à mes 3 ans, je me souviens que nous étions dans une ferme avec mon père. Là-bas, il y avait beaucoup d'animaux comme des coqs ou des poules. Mon père m'a raconté que je voulais caresser le cheval. Quel enfant si curieux! Mais je ne sais pas pourquoi le cheval m'a poursuivi et je suis tombé. Depuis, je n'y suis jamais retourné. Quelle peur.
11: 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Mon souvenir d'enfance. Il y a longtemps, quand j'étais petit, j'allais à la maison de ma grand-mère qui habitait proche de la mer, à Borniché. Le matin, les oiseaux me réveillaient avec leur chant. Pendant l'après-midi, moi et mon frère, nous jouions pendant des heures à la plage. Quelle vacances joyeuses.
0: Noah, durante los vacaciones con mi padre, montaba una piscina para mi madre durante dos horas. Y con mi padre nos reímos mucho, pero nos dolían los brazos. Y qué momento divertido. Ben, pendant l'été, avec mon père, on a monté une piscine pour ma mère. On l'a montée pendant deux heures. On a eu mal au bras à cause de... parce qu'on a forcé et à cause des coups de soleil. On a bien rigolé sur le coup. Et franchement, c'est un bon moment drôle.

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3: Ils sont cinq, ils sont collégiens à Anita Conti et ils vont tenter de découvrir la définition du mot sardonique. Alors Gaspard.
4: Moi, je me disais que ça fait, enfin que c'est quelque chose qui fait peur.
3: C'est quelque chose qui fait peur, d'accord. Un mort-vivant.
4: Non.
3: Non, pas aussi peur que ça. D'accord. Arthur.
5: Quelque chose de comme un animal sauvage. Et puis quand on se retrouve en face d'un animal sauvage qui est en liberté, qui peut nous sauter dessus quand il veut, on peut dire que c'est sardonique.
3: D'accord, ouais, en tout cas c'est dangereux.
5: Ça fait peur.
3: Ça fait peur et c'est dangereux quand même, parce qu'un animal sauvage qui peut te sauter dessus, enfin moi personnellement je préfère pas que ça m'arrive.
5: Un lion, un loup, un ours.
3: Ah oui, donc c'est ça fait peur et c'est dangereux quand même, je persiste. Tu tombes nez à nez avec un lion, perso, ouais. J'ai plus que peur.
6: Moi, je pense que ça veut dire quelque chose qui fait très peur, mais qu'en fait, ça ne devrait pas faire peur. Par exemple, on est dans le noir, puis là, on voit quelque chose qui nous fait très peur, puis on allume la lumière, puis là, on voit un porte-manteau avec des manteaux qui ont pris une forme dans le noir, par exemple, avec une ombre de loup-garou ou des choses comme ça, et donc ça nous fait très peur. Mais pourtant, en fait, c'est rien du tout.
3: Donc, quelque chose qui nous fait peur, mais qui ne devrait pas. J'aime bien cette définition. Tu avais une idée également, Manon.
7: Un rire sardonique, ce serait comme... un rire répétitif qui fait...
3: D'accord, un rire répétitif et qui est un peu flippant aussi d'ailleurs.
7: Oui.
3: D'accord, ça reste autour du jeu, ça fait peur. Mathéo, est-ce que tu as une idée?
8: Moi, je pense que c'est un son très aigu, un rire très aigu, on appelle ça un rire sardonique, ouais, je pense que c'est ça.
3: Ah d'accord, donc toi t'aimes bien l'idée du rire, mais alors par contre on part dans les aigus. Au début t'avais dit un son très aigu, je me suis dit « Ah, il parle de ma voix », mais non, finalement ce serait un rire, et mon rire n'est pas si aigu, donc ça va, je m'en sors pas si mal. Et il ne fait pas peur. Arthur.
5: Je suis d'accord pour le rire finalement, et moi je dirais plutôt un rire plus que démoniaque. Enfin je veux dire, à la fois démoniaque, qui résonne, enfin qui fait peur quoi. Enfin un rire méchant, un rire de clown tueur.
3: Ah d'accord, mais c'est sympa, il y a bonne ambiance chez vous, j'aime beaucoup, j'ai bien fait de venir entre les morts-vivants, les clowns tueurs et les formes bizarres dans la chambre. Et Néa,

0: Alors, vous n'êtes pas totalement à côté de la plaque. Juste un petit peu. Donc, effectivement, à Manon, tu avais bien raison quand tu entendais le côté rire sardonique. Ça arrive régulièrement. Mais en fait, sardonique, c'est un adjectif qui veut dire qui exprime une moquerie méchante. Donc, quand on parle d'un rire sardonique, c'est quelqu'un qui va rigoler méchamment de quelqu'un d'autre, qui va se moquer. En fait, c'est quelque chose que vous pouvez assez facilement croiser au sein d'un collège.
1: Oui.
0: On est d'accord, hein?
2: Oui.
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7: Bonjour, nous sommes les élèves du pôle insertion arrivant au lycée Aristide Briand. Une classe pour les élèves qui viennent d'arriver en France. Cette année, nous avons un projet avec la Radio Tribu. L'idée est de parler de notre parcours et de nos projets futurs en France. Je m'appelle Alcéni Kaba. J'ai 16 ans, je viens de Guinée-Conakry. Je suis élève du PIA, qui veut dire pôle insertion arrivant, pour aider à tout. Je suis un jeune vraiment passionné de football. Je tiens vraiment au foot, c'est ma passion. Je suis parti au Danemark au mois de juillet pour jouer au foot. Mais en raison de l'obsession que j'ai pour le foot, et en particulier pour le journalisme sportif, j'ai finalement très rapidement décidé de venir en France, parce que je viens d'un pays francophone. Je suis donc arrivé en août 2025 à Nantes, France Terre d'Asile, où je suis resté 2 mois. Les éducateurs de France Terre d'Asile sont vraiment très gentils, accueillants et sympas. J'ai partagé ma passion du football et du journalisme sportif avec eux. Le département de Loire-Atlantique m'a transféré à Guérande pour commencer une nouvelle vie. Je suis pris en charge par les Samna de Guérande, qui sont vraiment gentils. Ils sont plus que des parents pour moi. Ils m'ont donné un toit, à manger, des habits, ils m'ont scolarisé. Je ne manque de rien. Je vis super bien. Je pars à l'école du lundi au vendredi. Les cours se passent à merveille. Je suis attentif en classe. J'écoute. Je suis bien les cours parce que je vais étudier et finir mes études pour réaliser mon rêve de devenir journaliste sportif. J'ai vraiment envie de vous parler du journalisme sportif, de vous envoyer dans ce monde, de vous parler de ce qui m'anime dans ce métier, qui me fait rêver, de devenir commentateur. Parlons des commentateurs. J'ai 2 idoles, François Marsal et Paul Tchoukriel de Canal+. Ils m'ont inspiré et m'ont fait aimer le monde du journalisme sportif. Ce sont les voix qui font vibrer nos soirées Ligue des Champions ou Premier League. Ces 2 hommes sont la bande de sons de nos plus grandes émotions footballistiques. Attention, ils ne forment pas un duo classique. Ils sont les maîtres d'orchestre, toujours accompagnés d'un consultant de haut niveau comme Christophe Jallet ou Sidney Govou. Nous allons décortiquer leur style. Commençons par Paul Tchoukriel. C'est l'énergie pure, l'incarnation de l'adrénaline. Sa signature, c'est cette capacité unique à faire exploser les micros sur une occasion brillante. Il est le raconteur d'histoires qui vous tient par la main. Il donne l'impression d'être un 12e homme sur l'action. Cette passion est contagieuse, notamment sur les exploits français en Coupe d'Europe. C'est ce qu'on aime chez lui.
8: Vitinha s'apprête à frapper ce coup de pied arrêté. Le Portugais qui a choisi le 2e poteau, tête de parter. Fabián Ruiz, elle est bonne, elle est bonne! Celle de Fabián Ruiz, une frappe monstrueuse qui décide le rêve parisien. Paris mène 1-0, 28e minute de jeu.
7: Face à lui, François Marsal, le maître de la précision chirurgicale. Il nous régale, particulièrement sur la Première Ligue, où sa voix posée avec son sens de rythme donne une dimension épique à l'intensité anglaise. Sa force, placer l'info juste au moment qu'il faut et synthétiser le tout en une phrase percutante. Un exemple, son commentaire sur le doublé spectaculaire de Declan Rice face au Real Madrid. Écoutez.
9: Declan Rice s'élance. Oh, il suit le coup de canon et de tradition. Et dans un match de Ligue des Champions, cela prend une autre dimension. Oh. Le canonnier s'appelle Declan Rice. 1-0 pour Arsenal.
7: Il ne se contente pas de crier, il cadre l'exploit. Il souligne la beauté de l'action et il transforme l'émotion en analyse technique mémorable. Son calme professionnel est sa force. Canal+ a trouvé un équilibre parfait. Tchoukriel vous fait vibrer, il est l'étincelle. Marsal vous fait comprendre, il est l'encre de sa voix. Leur complémentarité est ce qui fait la force du commentaire français. Mon rêve le plus ardent, c'est de les rencontrer et de devenir comme eux. Ce sera un grand plaisir de rencontrer ces 2 légendes du commentaire français. J'espère aussi qu'un jour, j'inspirerai des jeunes comme moi, comme je le suis aujourd'hui.
10: Merci à la radio de la tribu de nous avoir accordé ce moment pour parler de nous. C'était les élèves du pôle insertion

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6: Bonjour à tous. Éteindre l'incendie en Gironde pourrait prendre plusieurs mois. Un feu dont les pompiers ne sont toujours pas maîtres. Et plusieurs reprises ont d'ailleurs été constatées en fin de matinée, notamment près de Sestas au sud-ouest de Bordeaux. Pour l'instant, les flammes ont brûlé 42 000 hectares de terrain. 220 000 personnes ont été évacuées. La préfecture de Gironde, elle, a annoncé hier soir que 84 sapeurs-pompiers avaient été blessés depuis le début du feu mercredi. Et plusieurs autres incendies sont toujours en cours ailleurs en France, notamment dans les Hautes-Alpes, en Haute-Corse, dans les Landes et dans le Var. Dans le Var, où 3 départs de feu volontaires ont été constatés, en plus du sinistre de Pont-Évès. On rappelle que 7 départements du sud-est de la France sont actuellement en risque élevé de feux de forêt. En attendant, 250 000 personnes restent sans logement en Gironde, mais aussi dans les Landes et le Var. Le ministre de l'économie, Roland Lescure, a pris la parole ce matin. Les sinistrés vont disposer d'un délai allongé jusqu'au 31 août pour déclarer leur sinistre auprès des assureurs. Les frais de relogement seront aussi pris en charge. Et pour aider d'ailleurs tous les sinistrés, le Secours Populaire lance un appel à la solidarité afin de venir en aide à toutes les populations, notamment en Gironde, dans les Landes et dans le Var, mais également partout où sévissent les feux de forêt. Les dons financiers peuvent être envoyés au Secours Populaire français dans tous les départements. Et la météo des prochains jours risque d'aggraver le risque d'incendie. Une nouvelle vague de chaleur est attendue sur le pays cette semaine, avec des températures pouvant atteindre dès demain les 37 degrés dans le sud-ouest. Ces conditions devraient compliquer le travail des pompiers, en Gironde notamment. Dans le reste de l'actualité, l'Iran dément toute négociation avec les États-Unis. Les frappes entre les Iraniens et les Américains ont cessé depuis 3 jours, mais Téhéran a démenti les informations selon lesquelles l'Iran aurait demandé l'ouverture de discussions. Et puis on termine avec un mot de football et le remerciement surprise de Kylian Mbappé aujourd'hui. Il publie une lettre dans plusieurs quotidiens français pour remercier les supporters des Bleus de leur soutien pendant la Coupe du Monde. Il remercie également le sélectionneur Didier Deschamps. Excellente journée à tous.
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8: Salut, c'est Melvin et bienvenue dans la tribu. Nous sommes allés à la MDA. La MDA signifie Maison des adolescents et elle accueille tout au long de l'année des adolescents de 11 à 21 ans. Nous avons interviewé un représentant de la Maison des adolescents qui nous en a dit plus sur la MDA.
9: Bonjour, je suis Monsieur Baudin, je suis accompagnant social à la Maison des Adolescents. Et donc la Maison des Adolescents, c'est un lieu d'accueil et d'écoute pour tous les adolescents de 11 à 21 ans. On propose un accueil libre, anonyme, confidentiel et gratuit. Voilà, donc les jeunes peuvent venir seuls, ils poussent la porte, ils sont accueillis par Sandra, qui est à l'accueil, notre secrétaire, qui leur présente la Maison des Adolescents. Et elle peut après leur proposer un temps d'écoute qui est fait par les accompagnants sociaux. Et avec les accompagnants sociaux, on peut aborder tous les sujets qui nous préoccupent, qui nous questionnent au moment de l'adolescence.
10: Depuis combien de temps la Maison des Adolescents existe-t-elle ?
9: Donc la Maison des Adolescents a été créée en 2007 en Loire-Atlantique pour Nantes et a vu le jour en 2010 à Saint-Nazaire.
10: J'ai vu qu'il y avait un cabinet de dentiste, mais est-ce qu'il y a d'autres médecins dans cette maison des adolescents?
9: Alors dans le bâtiment, on est plusieurs professionnels, mais à la Maison des Adolescents, il n'y a qu'une entité et il y a différents professionnels. Les professionnels sont de métier secrétaire, éducateur spécialisé, assistante sociale, infirmière. Et puis on a aussi un pédiatre, c'est un médecin pour les enfants et les adolescents, et une pédopsychiatre et une médiatrice familiale parent-ado. C'est une spécificité pour intervenir dans les situations où il faut médiatiser les choses dans la relation entre l'adolescent et ses parents.
11: Le but concret de la Maison des Ados, c'est quoi ?
9: Alors c'est d'accueillir les ados, de les écouter et de prévenir les risques qu'il peut y avoir au moment de l'adolescence.
11: Du coup, les ados, est-ce qu'ils vont bien à Saint-Nazaire ou pas ?
9: Alors globalement, en grande majorité, les ados vont bien. On va dire qu'il y a 80%, voilà, ils vont plutôt bien. Il y a 5% qui ont des difficultés, mais déjà avant leur adolescence, et qui, pendant leur adolescence, prend une autre forme. Et puis il y a 15% pour qui c'est un moment un peu difficile, parce que voilà, le corps change, il y a des choses qui changent dans les relations avec leurs parents, et les relations avec leurs copains, et puis aussi dans le rapport au scolaire, où parfois ça peut être un peu difficile. Et donc voilà, c'est plutôt 15% des jeunes pour qui c'est un moment difficile. C'est des chiffres qui sont nationaux, donc sur toute la France, et à Saint-Nazaire, c'est pareil. C'est à peu près 15% des jeunes qui traversent un moment un peu compliqué.
1: Est-ce qu'il y a vraiment la maison des ados, c'est vraiment qu'à Saint-Nazaire ou il y en a d'autres en France ?
9: Alors, il y a une maison des adolescents dans chaque département. Et donc, en Loire-Atlantique, il y a deux lieux, un à Saint-Nazaire et un autre à Nantes. Et puis après, ce sont des lieux de permanence sur les territoires. Donc, il y a Pornic, Pontchâteau, Savenay, Châteaubriant, enfin voilà, différentes villes qui peuvent accueillir les permanences.
11: Est-ce que la maison des adolescents fait des temps sur le scolaire, des animations sur le temps scolaire ?
9: Alors, ça n'a pas une spécificité autour du scolaire, mais par contre, on peut intervenir des fois dans les collèges ou lycées, soit pour mener des actions de groupe de prévention sur une thématique, par exemple sur le sommeil, l'alimentation, quels sont les ingrédients pour être en bonne santé. Voilà, on peut intervenir sous cette forme-là. Et alors, à Saint-Nazaire, on n'est pas équipé, mais il y a d'autres maisons des adolescents qui ont des enseignants spécialisés pour accueillir les adolescents qui rencontrent des difficultés en lien avec la scolarité. Et l'idée, c'est de leur proposer des petits exercices pour reprendre confiance en eux et se dire qu'en fait, ils arrivent à faire des choses et ils peuvent, voilà, ils ont tout ce qu'il faut pour pouvoir continuer leur scolarité, quoi.
8: Pourquoi les adolescents vont bien ?
9: Alors les ingrédients pour que les adolescents aillent bien, ils sont divers et variés. Les premiers ingrédients, c'est d'abord de bien dormir et bien manger. Avoir un toit sur la tête, c'est-à-dire quand on sait qu'on peut dormir voilà, dans un endroit frais et agréable, c'est mieux pour passer la journée. Après, l'autre dimension, c'est se sentir bien dans ses relations. Être bien avec ses parents, être bien avec les adultes qui nous entourent, les animateurs, les professeurs. Et puis surtout, au moment de l'adolescence, c'est d'avoir des amis et sur qui on peut s'appuyer, compter dessus, faire nos premières expériences. Voilà, donc ça, c'est vraiment important. Après, c'est d'être bien aussi sur le plan émotionnel, c'est-à-dire pouvoir faire des expériences et être traversé par des émotions, ce qui est normal, mais qu'elles ne soient pas de mauvaises, mauvaises expériences ou trop fortes. On sait que pour être bien, il ne faut pas trop stresser, pas trop être inquiet, pas trop angoissé. Donc éviter toutes les situations où on a ces émotions-là, ça permet d'aller bien.
10: Merci beaucoup d'avoir répondu à nos questions. Et
8: si vous avez besoin de joindre la MDA, vous pouvez appeler au 02 51 10 75 75. 02 51 10 75 75. Elle se situe à Saint-Nazaire, 80 avenue du Général de Gaulle. Elle fait aussi des accueils hebdomadaires sur les territoires de Pontchâteau, Pornic et Savenay. Elle est ouverte au public les lundis, mercredis et vendredis de 13h à 18h à Saint-Nazaire.
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1: Bonjour, je suis Emmanuel, vous êtes bien sur la tribu. Vous écoutez Faites vos jeux, rien ne va plus, édition spéciale, jeux vidéo indépendants. Dans cette émission, comme le titre l'indique, on va parler de jeux vidéo, mais pas n'importe lesquels, les jeux indépendants. Pour commencer, je pense qu'il faut définir ce qu'est un jeu indépendant. Un jeu indépendant dit jeu indé, c'est un jeu qui n'est pas fait par une grande entreprise. C'est sans le soutien financier d'un éditeur de jeux vidéo, en petite équipe. Parfois, c'est même un seul développeur, ce qui permet d'avoir plusieurs idées novatrices sans les contraintes de tout ce qui est grandes entreprises. Si ces jeux sont généralement de superbe qualité, ils savent se faire attendre. Dans cette chronique, je vais vous parler de l'attente de la sortie du jeu Hollow Knight Silksong. Pour commencer, il faut un peu de contexte. Avant de vous parler de Silksong, je vais vous présenter le premier jeu, Hollow Knight. Ne vous en faites pas, je vais essayer de rester clair. Le jeu est sorti en 2017 sur PC et en 2018 sur les consoles. Il cumule aujourd'hui 15 millions d'exemplaires vendus et reste le plus populaire. C'est un jeu Metroidvania, c'est-à-dire un jeu qui pousse à l'exploration, dont le style s'inspire des jeux à succès Metroid et Castlevania. Le premier jeu sort pour 14€ en dématérialisé, ce qui est un prix faible. Le jeu puise selon moi son succès dans sa difficulté et son histoire, mais le sujet n'est pas là. Le 21 août 2019 est annoncé pour la première fois une suite du jeu, Hollow Knight Silksong, qu'on va juste appeler Silksong pour simplifier. Après 4 DLC gratuits, à savoir du contenu additionnel habituellement payant, la communauté attendait vraiment avec impatience ce jeu. Il y a 2 ans d'attente, rien. Quelqu'un décide de créer la chaîne Daily Silksong News. Comme son nom l'indique, cette chaîne sort une vidéo par jour et présente des informations sur le jeu. Les informations daily, quoi, comme le nom. Le problème est que la Team Cherry, équipe qui programme Silksong, ne donne pas de nouvelles du jeu. Le jour, ainsi que le s'il y a des nouvelles ou non, est inscrit dans la vidéo. Jour 1. Aucune info. On attend comme ça. Jour 2. 100. 200. 300. Jour 372. On a sur l'écran information? Non. Mais. Donc après presque un peu plus d'un an sans avoir de nouvelles, on a enfin quelque chose. Du coup on clique, mais la déception est assez grande. C'est juste le modérateur d'un réseau social Reddit sur Hollow Knight qui parle du fait qu'il faut mieux pas attendre tout de suite le jeu et qu'il va falloir beaucoup attendre. Dans les commentaires, ils disent qu'ils veulent pas révéler l'identité de la source pour des raisons de vie privée. Tout ce qu'on sait, c'est que les informations viennent pas de la Team Cherry. Donc du coup, si je résume, on a passé 1 an à attendre juste pour qu'on nous dise qu'il faille encore attendre. Encore un peu plus, 100 jours, encore une autre nouvelle, les doublages des personnages sont finis. Les personnages s'exprimant en onomatopée, ça veut pas vraiment dire grand-chose. Ensuite, le premier Yes News, au jour 513. Le jeu sera disponible sur le Xbox Game Pass. On a énormément attendu et le jeu est en retard. Donc, sur le Reddit, du coup, il y a vraiment 2 camps qui commencent à se former. Les premiers qui pensent que le jeu sortira, qu'il va falloir se montrer patient. L'autre qui pense qu'il faut juste abandonner. C'est une blague. Le jeu n'existe pas. Jour 600, le jeu est sorti. C'est ce qu'annonce un internaute qui fait comme tous les jours ce qu'on appelle des silk posts. De fausses nouvelles sur le jeu. C'est souvent inscrit dans le titre, c'est pour plus s'occuper. Parce que à ce stade, on attend tellement qu'on crée des tas de jeux. Comme par exemple représenter les personnages du jeu avec des chapeaux de clown et des nez de clown. Un autre jeu qui consiste à simplifier au maximum les images officielles du jeu, à savoir qu'on passe d'un combat épique à quelques traits. Du coup, il y en a certains qui en ont vraiment vraiment marre d'attendre. Ils décident de modifier leur propre copie du premier jeu, Hollow Knight, pour ajouter des zones, des pouvoirs et surtout des boss. Les boss, pour ceux qui ne sont pas très familiers avec le jargon du jeu vidéo, c'est des ennemis plus forts qu'il est plus compliqué de vaincre. Il crée des ennemis comme Grim Nightmare King, le Colisée des Dieux et surtout Eniradiance. Des combats qui poussent vraiment la difficulté à son paroxysme. Eniradiance, qui était considéré comme le plus difficile, sera battu et remplacé par Eniradiance 2.0. Celui-là, encore aujourd'hui, il est battu que par une petite élite qui est composée de moins de 100 personnes. Le créateur de ces deux boss, Bob Fred, crée donc Eniradiance 3.0, un boss qui, encore aujourd'hui, n'a toujours pas été vaincu. Il y a même une prime sur la tête du boss, ça veut dire que si on envoie une vidéo avec les preuves qu'on n'a pas triché, où on bat le boss, on reçoit un peu d'argent. L'attente continue, jour 1000, 1500, 1600, et jour 1693, le jeu sort. C'est vraiment l'euphorie sur tous les forums, internet. Et c'est vrai qu'après avoir attendu autant d'années, parce que jour 1693, depuis la création de la chaîne Daily Silksong News, en réalité ça fait à peu près 7 ans d'attente, le 6 septembre 2025. Le jeu est assez dur et il est encore plus que le premier opus. Si vous voulez le tester, je vous conseille donc de jouer à Hollow Knight avant de commencer Silksong. Le plus drôle dans cette histoire, c'est le prix. Seulement 20€ pour un jeu plus complet qu'un Mario Kart World ou un Donkey Kong pour 70-60€. Pour conclure cette partie sur Silksong, je vous propose d'écouter une super musique du jeu.

Vous écoutez Faites vos jeux, rien ne va plus, édition spéciale jeux indés sur la tribu. Les jeux indés n'ont pas toujours le succès qu'ils méritent. Dans cette chronique, je vais vous parler de Scott Cawthon. Il est né le 4 juin 1968 aux États-Unis à Houston. Il va créer de nombreux jeux qui sont tous moqués pour leur graphisme effrayant, ainsi que le manque de clarté dans le gameplay, c'est-à-dire ce qu'il faut faire. En voyant que ses jeux n'ont pas de succès, il décide d'en créer un dernier avant d'arrêter sa carrière de développeur. Ce jeu, il l'a appelé Five Nights at Freddy's, abrégé en FNAF. Ses anciens jeux étaient critiqués car ils faisaient peur, il va donc décider de créer un jeu d'horreur. Le premier opus de FNAF est un succès faramineux, à 4,74 millions de copies vendues. Ce jeu lui donne l'idée de faire une suite, puis une autre, puis une autre. Encore aujourd'hui, il y a plein de jeux qui sortent et ils sont tous vraiment... Le gameplay est très intuitif, mais ils sont tous terrifiants. L'autre raison du succès, c'est aussi l'histoire qui raconte l'histoire d'un tueur en série, d'âmes d'enfants qui hantent des robots, et tout un tas d'autres trucs qui seraient compliqués de résumer en une seule émission, sachant qu'il existe des vidéos de 12 heures pour juste expliquer certaines théories et certaines parties du jeu. Pour conclure, les jeux indépendants sont différents des jeux faits en grandes entreprises. Il y a moins de contraintes, mais le succès est plus difficile. Les jeux marchent rarement, mais quand ils marchent, ça peut rapporter de l'argent et une communauté solide. Le problème, c'est que faire un jeu vidéo n'a rien de simple. Le game design, les graphismes, la musique, l'histoire, c'est tout un travail qui mérite d'être salué. C'est la fin de cette émission « Faites vos jeux, rien ne va plus », édition spéciale Jeux Indés. C'était Emmanuel, merci d'avoir écouté, à bientôt sur la tribu.

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2: Cassandre, Margot, Léa, Morgane et Philippe sont tous les cinq collégiens à Anita Conti et ils vont tenter de découvrir la définition du mot truisme. Cassandre.
3: Ça ressemble à truie ou à truite.
4: Non mais c'est vrai, ça fait penser au poisson.
2: Alors soit ça ressemble au poisson, la truite, ou à la femelle du cochon quoi.
4: Bah oui, c'est un peu ça. Enfin, ça peut paraître débile, mais enfin, pour moi, ça me fait un peu penser à ça, quoi.
2: Et donc, ça serait un mélange de la truie et de la truite ?
4: Un animal hybride, peut-être.
2: D'accord. Alors, des fois, je vois, il y a des animaux hybrides qui... Pourquoi pas ? Et là, il fait un peu peur, celui-là, quand même. Hein. J'imagine un corps de cochon avec une tête de truite, ou inversement. Et c'est particulier.
4: Oui, c'est vrai. C'est un peu bizarre.
2: Léa ?
5: Mais moi, je fais penser, du coup, à truite. Et du coup, ça se trouve, c'est peut-être un adjectif pour dire que t'es moche. Tout simplement. C'est peut-être ça. Je sais pas, mais ça pourrait être ça.
2: Eh ben écoute, si c'est ça, tu pourras dire ça des fois dans la cour du collège. Oh, mais quel truisme !
5: Oui, j'aimerais bien, ça serait stylé.
2: Philippe ?
6: Moi, je dirais que truisme, ça serait... C'est par exemple, quand des pêcheurs, ils pêchent une truite, par exemple, si elle est trop petite, ils disent que c'est une truisme.
2: Ah d'accord, comme on dit, des fois, elle est pas maillée, ça veut dire qu'elle fait pas la taille. Ah. Truisme, ça voudrait dire trop petite, donc faut la relâcher.
6: Exact.
2: Très bien. Morgane ?
7: Je pense que truisme, ça n'a pas du tout un rapport avec les poissons. Ça a plus un rapport avec, je sais pas comment dire, expliquer, mais moi, dans ma tête, quand t'as dit ça, ça m'a fait penser à un trou. Un séisme, ça fait des trous. Et moi, un truisme, ça m'a fait penser à un séisme.
2: Ah, donc ça pourrait être un trou provoqué par un séisme.
7: Voilà, mais en plus, plus gros, je dirais.
2: D'accord, donc un énorme trou provoqué par un gros séisme.
7: Ouais.
2: Margot ?
8: Ça me fait penser à altruisme. Je sais pas comment dire la définition en fait. Je suis vraiment pas douée, mais du coup ça me fait penser à ce mot. Après, de là à trouver ce que veut dire la chose.
2: Bon, on te laisse en pleine réflexion alors.
8: Ouais.
2: Cassandre.
4: Ça fait peut-être un peu raté, ton dessin il est truisme. Enfin, je sais pas, ça peut être un peu raté parce que, enfin, ça fait pas. Ça, pour moi, c'est pas quelque chose de beau. Ton dessin il est truisme. Pour moi, c'est négatif et pas positif. Enfin, pour moi.
2: Donc un peu comme l'idée de Léa, sauf que Léa,

0: mais on ne sait pas trop quel pourrait être le lien. Et nous avons également le trou provoqué par un séisme. Et je suis désolée de vous dire que vous êtes, mais alors complètement...
1: On est à côté de la plaque, c'est ça là ?
0: C'est ça là, complètement, complètement à côté de la plaque. Puisque truisme, c'est une vérité banale, une vérité si évidente qu'elle ne mériterait pas d'être énoncée. Par exemple, on pourrait dire, ça peut passer pour un truisme, mais des fois ça mérite d'être rappelé, par exemple, que je suis quelqu'un de formidable. Wow. Une vérité évidente, je suis quelqu'un de formidable.
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3: Bonjour, nous sommes les élèves du pôle insertion Arrivant au lycée Aristide Briand. Une classe pour les élèves qui viennent d'arriver en France. Cette année, nous avons un projet avec la Radio Tribi. L'idée est de parler de notre parcours et de nos projets futurs en France.
4: Je m'appelle Christian Zeza, j'ai 16 ans. Je suis d'origine congolaise, du Congo-Kinshasa, République démocratique du Congo. Quand je suis arrivé en France, je ne connaissais personne. Maintenant, j'ai des amis. Ici, nous sommes ensemble, dans la classe du PIA, du pôle insertion Arrivante. Ce qui me rend triste, ici les jeunes filment et disent seulement wesh, mais ils sont aussi très sympathiques. Le seul hic, c'est que les horaires sont différents. En France, les lycéens commencent à 8h et finissent à 17h ou 18h, alors que nous, on commence à midi, on termine à 17h. Mais je commence à m'habituer. Depuis mon arrivée en France, je n'ai jamais eu de bagarre et le niveau scolaire, c'est très bon. Avec de nombreuses opportunités à l'école, j'ai de bons professeurs, très sympathiques, toujours disponibles pour m'aider à améliorer mon français. Je suis très heureux d'être en France, je me sens en sécurité. Oui, ma culture me manque, mais j'apprends aussi la culture française. Merci à mon éducatrice Louise, merci à tous ceux qui m'ont aidé.
5: Merci à la radio de la tribu de nous avoir accordé ce moment pour parler de nous. C'était les élèves du pôle insertion Arrivant de Saint-Nazaire, du lycée Aristide Briand.
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Imaginez la forme de la boîte crânienne, son épaisseur, sa dureté. Comparez le plan mental à une scène de théâtre sur laquelle évoluent des personnages. Ce sont les images, les pensées, Ordonnez à ces acteurs de se retirer et conserver une seule image. Installez-vous dans cette pensée et de ce moment, vous cessez de faire et commencez à être.

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1: Bonsoir à tous. La Gironde est encore aujourd'hui en pleine crise. Les mots de la préfète Sophie Broca alors que l'incendie dans le département est stable mais pas encore fixé. La préfète qui parle d'un feu inédit. 42 000 hectares ont déjà été brûlés. En tout, 88 pompiers ont été blessés depuis mercredi. Il y a désormais 2750 sapeurs-pompiers déployés. On rappelle qu'Emmanuel Macron, lui, est attendu sur place dans l'après-midi. Le chef de l'État qui a présidé ce matin une réunion de crise sur les incendies veut aller à la rencontre des forces mobilisées et des élus locaux. Autre conséquence de ce feu, aucun train à grande vitesse ne circule au sud de Bordeaux aujourd'hui, sauf ceux desservant Toulouse et Agen. L'autoroute A63 est fermée dans les deux sens entre Bordeaux et Bayonne. Des sinistres qui ravagent la France depuis le début de l'année. Plus de 116 000 hectares de terrain ont brûlé, un chiffre présenté cet après-midi par le ministre de l'Intérieur, Laurent Nunez. Il s'est exprimé après le Conseil des ministres. Plus de 13 000 feux ont été recensés depuis le début de la saison. Et la météo des prochains jours risque d'aggraver le risque d'incendie. Une nouvelle vague de chaleur est attendue sur le pays cette semaine, avec des températures pouvant atteindre dès demain les 37 degrés dans le sud-ouest du pays. Et ces conditions devraient compliquer le travail des pompiers, en Gironde notamment. Dans le reste de l'actualité, envoyer une lettre va bientôt coûter plus cher. La Poste annonce une hausse des tarifs de l'affranchissement des courriers et des colis de plus de 6% en moyenne. Une augmentation qui sera même de près de 10% pour la lettre verte des envois du quotidien. Elle passera à 1,67€ contre 1,52€ aujourd'hui. Ces nouveaux tarifs seront effectifs dès le 1er janvier 2027. Et puis on termine avec la lettre surprise de Kylian Mbappé aujourd'hui. Il l'a publiée dans plusieurs quotidiens français pour remercier les supporters des Bleus de leur soutien pendant la Coupe du Monde. Il remercie également le sélectionneur Didier Deschamps. On rappelle que Zinedine Zidane, sauf énorme surprise, prendra officiellement demain ses fonctions de sélectionneur de l'équipe de France. Excellente fin d'après-midi à tous.
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7: Salut, c'est Melvin et bienvenue dans la tribu. Nous sommes allés à la MDA. La MDA signifie Maison des adolescents et elle accueille tout au long de l'année des adolescents de 11 à 21 ans. Nous avons interviewé un représentant de la Maison des adolescents qui nous en a dit plus sur la MDA.
8: Bonjour, je suis Monsieur Baudin, je suis accompagnant social à la Maison des adolescents. Et donc la Maison des adolescents, c'est un lieu d'accueil et d'écoute pour tous les adolescents de 11 à 21 ans. On propose un accueil libre, anonyme, confidentiel et gratuit. Voilà, donc les jeunes peuvent venir seuls, ils poussent la porte, ils sont accueillis par Sandra, qui est à l'accueil, notre secrétaire, qui leur présente la Maison des adolescents. Et elle peut après leur proposer un temps d'écoute qui est fait par les accompagnants sociaux. Et avec les accompagnants sociaux, on peut aborder tous les sujets qui nous préoccupent, qui nous questionnent au moment de l'adolescence.
9: Depuis combien de temps la Maison des adolescents existe-t-elle ?
8: Donc la Maison des adolescents a été créée en 2007 en Loire-Atlantique pour Nantes et a vu le jour en 2010 à Saint-Nazaire.
9: J'ai vu qu'il y avait un cabinet de dentiste, mais est-ce qu'il y a d'autres médecins dans cette maison des adolescents?
8: Alors dans le bâtiment, on est plusieurs professionnels, mais à la Maison des adolescents, il n'y a qu'une entité et il y a différents professionnels. Les professionnels sont de métier secrétaire, éducateur spécialisé, assistante sociale, infirmière. Et puis on a aussi un pédiatre, c'est un médecin pour les enfants et les adolescents, et une pédopsychiatre et une médiatrice familiale parents-ados. C'est une spécificité pour intervenir dans les situations où il faut médiatiser les choses dans la relation entre l'adolescent et ses parents.
10: Le but concret de la Maison des ados, c'est quoi ?
8: Alors c'est d'accueillir les ados, de les écouter et de prévenir les risques qu'il peut y avoir au moment de l'adolescence.
10: Du coup, les ados, est-ce qu'ils vont bien à Saint-Nazaire ou pas ?
8: Alors globalement, en grande majorité, les ados vont bien. On va dire qu'il y a 80%, voilà, ils vont plutôt bien. Il y a 5% qui ont des difficultés, mais déjà avant leur adolescence, et qui, pendant leur adolescence, prend une autre forme. Et puis il y a 15% pour qui c'est un moment un peu difficile, parce que voilà, le corps change, il y a des choses qui changent dans les relations avec leurs parents, les relations avec leurs copains, et puis aussi dans le rapport au scolaire, où parfois ça peut être un peu difficile. Et donc voilà, c'est plutôt 15% des jeunes pour qui c'est un moment difficile. C'est des chiffres qui sont nationaux, donc sur toute la France, et à Saint-Nazaire, c'est pareil. C'est à peu près 15% des jeunes qui traversent un moment un peu compliqué.
11: Est-ce qu'il y a vraiment la maison des ados, c'est vraiment qu'à Saint-Nazaire ou il y en a d'autres en France ?
8: Alors, il y a une maison des adolescents dans chaque département. Et donc, en Loire-Atlantique, il y a deux lieux, un à Saint-Nazaire et un autre à Nantes. Et puis après, ce sont des lieux de permanence sur les territoires. Donc, il y a Pornic, Pontchâteau, Savenay, Châteaubriant, enfin voilà, différentes villes qui peuvent accueillir les permanences.
10: Est-ce que la maison des adolescents fait des temps sur le scolaire, des animations sur le temps scolaire ?
8: Alors, ça n'a pas une spécificité autour du scolaire, mais par contre, on peut intervenir des fois dans les collèges ou lycées, soit pour mener des actions de groupe de prévention sur une thématique, par exemple sur le sommeil, l'alimentation, quels sont les ingrédients pour être en bonne santé. Voilà, on peut intervenir sous cette forme-là. Et alors, à Saint-Nazaire, on n'est pas équipé, mais il y a d'autres maisons des adolescents qui ont des enseignants spécialisés pour accueillir les adolescents qui rencontrent des difficultés en lien avec la scolarité. Et l'idée, c'est de leur proposer des petits exercices pour reprendre confiance en eux et se dire qu'en fait, ils arrivent à faire des choses et ils peuvent, voilà, ils ont tout ce qu'il faut pour pouvoir continuer leur scolarité, quoi.
7: Pourquoi les adolescents vont bien ?
8: Alors les ingrédients pour que les adolescents aillent bien, ils sont divers et variés. Les premiers ingrédients, c'est d'abord de bien dormir et bien manger. Avoir un toit sur la tête, c'est-à-dire quand on sait qu'on peut dormir voilà, dans un endroit frais et agréable, c'est mieux pour passer la journée. Après, l'autre dimension, c'est se sentir bien dans ses relations. Être bien avec ses parents, être bien avec les adultes qui nous entourent, les animateurs, les professeurs. Et puis surtout, au moment de l'adolescence, c'est d'avoir des amis et sur qui on peut s'appuyer, compter dessus, faire nos premières expériences. Voilà, donc ça, c'est vraiment important. Après, c'est d'être bien aussi sur le plan émotionnel. C'est-à-dire pouvoir faire des expériences et être traversé par des émotions, ce qui est normal, mais qu'elles ne soient pas de mauvaises, je dirais, mauvaises expériences ou trop fortes. On sait que pour être bien, il ne faut pas trop stresser, pas trop être inquiet, pas trop angoissé. Donc éviter toutes les situations où on a ces émotions-là, ça permet d'aller bien.
9: Merci beaucoup d'avoir répondu à nos questions. Et
7: si vous avez besoin de joindre la MDA, vous pouvez appeler au 02 51 10 75 75. 02 51 10 75 75. Elle se situe à Saint-Nazaire, 80 avenue du Général de Gaulle. Elle fait aussi des accueils hebdomadaires sur les territoires de Pontchâteau, Pornic et Savenay. Elle est ouverte au public les lundis, mercredis et vendredis de 13h à 18h à Saint-Nazaire.
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3: 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Bonsoir à tous, Emmanuel Macron en Gironde aujourd'hui. Le chef de l'État qui a présidé ce matin une réunion de crise sur les incendies veut aller à la rencontre des forces mobilisées et des élus locaux. En Gironde où le feu est stabilisé mais pas fixé, il a déjà parcouru 42 000 hectares, 2 500 sapeurs-pompiers, 18 vecteurs aériens et 1 500 militaires sont engagés dans la lutte contre ce feu. Et la gendarmerie annonce déployer dès ce soir sur place 10 centaures. Ces véhicules blindés polyvalents peuvent se déplacer sur des terrains accidentés et dégager des obstacles. Des sinistres qui ravage la France depuis le début de l'année. Plus de 116 000 hectares de terrain ont brûlé, des incendies pour la plupart d'origine volontaire. Depuis le 6 juillet, 162 personnes ont été interpellées pour des allumages de feux délibérés, un chiffre présenté par Sébastien Lecornu sur X. Le Premier ministre rappelle que 9 feux sur 10 sont d'origine humaine et que la plupart naissent d'une imprudence. Et la météo ne devrait pas aider les pompiers dans les prochains jours. Un nouvel épisode de canicule est annoncé cette semaine avec des températures qui pourraient atteindre les 40 degrés, notamment en Gironde. Dans le reste de l'actualité, Dominique de Villepin a été entendu par la justice dans l'affaire des statuettes. L'ancien ministre des Affaires étrangères est visé par une enquête du parquet financier pour ses statuettes qui lui avaient été offertes entre 2002 et 2004. Les objets ont depuis été restitués. Cette violente agression à Paris en fin de matinée, un homme muni de deux armes blanches a fait plusieurs blessés vers la place de Clichy. Trois personnes ont été atteintes et transportées en milieu hospitalier. Leur pronostic vital ne serait pas engagé et selon le ministre de l'Intérieur Laurent Nunez, les victimes seraient des femmes. Le suspect lui a été interpellé, il aurait tenu des propos incohérents. Et puis en terminant cyclisme, car vous étiez 8 300 000 téléspectateurs à suivre le grand final du Tour de France sur France 2 hier. Les chiffres ont été communiqués aujourd'hui par France Télévisions. Alors il s'agit tout simplement du meilleur pic d'audience pour une étape depuis le début de cette édition. Une grande boucle qui, on le rappelle, a été remportée par le Slovène Tadej Pogacar pour la 5e fois de sa carrière. Excellente fin de journée à tous.
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6: Salut, c'est Melvin et bienvenue dans la tribu. Nous sommes allés à la MDA. La MDA signifie Maison des adolescents et elle accueille tout au long de l'année des adolescents de 11 à 21 ans. Nous avons interviewé un représentant de la Maison des adolescents qui nous en a dit plus sur la MDA.
7: Bonjour, je suis Monsieur Baudin, je suis accompagnant social à la Maison des Adolescents. Et donc la Maison des Adolescents, c'est un lieu d'accueil et d'écoute pour tous les adolescents de 11 à 21 ans. On propose un accueil libre, anonyme, confidentiel et gratuit. Voilà, donc les jeunes peuvent venir seuls, ils poussent la porte, ils sont accueillis par Sandra, qui est à l'accueil, notre secrétaire, qui leur présente la Maison des Adolescents. Et elle peut après leur proposer un temps d'écoute qui est fait par les accompagnants sociaux. Et avec les accompagnants sociaux, on peut aborder tous les sujets qui nous préoccupent, qui nous questionnent au moment de l'adolescence.
8: Depuis combien de temps la Maison des Adolescents existe-t-elle ?
7: Donc la Maison des Adolescents a été créée en 2007 en Loire-Atlantique pour Nantes et a vu le jour en 2010 à Saint-Nazaire.
8: J'ai vu qu'il y avait un cabinet de dentiste, mais est-ce qu'il y a d'autres médecins dans cette maison des adolescents?
7: Alors dans le bâtiment, on est plusieurs professionnels, mais à la Maison des Adolescents, il n'y a qu'une entité et il y a différents professionnels. Les professionnels sont de métier secrétaire, éducateur spécialisé, assistante sociale, infirmière. Et puis on a aussi un pédiatre, c'est un médecin pour les enfants et les adolescents, et une pédopsychiatre et une médiatrice familiale parents-ados. C'est une spécificité pour intervenir dans les situations où il faut médiatiser des choses dans la relation entre l'adolescent et ses parents.
9: Le but concret de la Maison des ados, c'est quoi ?
7: Alors c'est d'accueillir les ados, de les écouter et de prévenir les risques qu'il peut y avoir au moment de l'adolescence.
9: Du coup, les ados, est-ce qu'ils vont bien à Saint-Nazaire ou pas ?
7: Alors globalement, en grande majorité, les ados vont bien. On va dire qu'il y a 80%, voilà, ils vont plutôt bien. Il y a 5% qui ont des difficultés, mais déjà avant leur adolescence, et qui, pendant leur adolescence, prend une autre forme. Et puis il y a 15% pour qui c'est un moment un peu difficile, parce que voilà, le corps change, il y a des choses qui changent dans les relations avec leurs parents, les relations avec leurs copains, et puis aussi dans le rapport au scolaire, où parfois ça peut être un peu difficile. Et donc voilà, c'est plutôt 15% des jeunes pour qui c'est un moment difficile. C'est des chiffres qui sont nationaux, donc sur toute la France, et à Saint-Nazaire, c'est pareil. C'est à peu près 15% des jeunes qui traversent un moment un peu compliqué.
10: Est-ce qu'il y a vraiment la maison des ados, c'est vraiment qu'à Saint-Nazaire ou il y en a d'autres en France ?
7: Alors, il y a une maison des adolescents dans chaque département. Et donc, en Loire-Atlantique, il y a deux lieux, un à Saint-Nazaire et un autre à Nantes. Et puis après, ce sont des lieux de permanence sur les territoires. Donc, il y a Pornic, Pontchâteau, Savenay, Châteaubriand, enfin voilà, différentes villes qui peuvent accueillir les permanences.
9: Est-ce que la maison des adolescents fait des temps sur le scolaire, des animations sur le temps scolaire ?
7: Alors, ça n'a pas une spécificité autour du scolaire, mais par contre, on peut intervenir des fois dans les collèges ou lycées, soit pour mener des actions de groupe de prévention sur une thématique, par exemple sur le sommeil, l'alimentation, quels sont les ingrédients pour être en bonne santé. Voilà, on peut intervenir sous cette forme-là. Et alors, à Saint-Nazaire, on n'est pas équipé, mais il y a d'autres maisons des adolescents qui ont des enseignants spécialisés pour accueillir les adolescents qui rencontrent des difficultés en lien avec la scolarité. Et l'idée, c'est de leur proposer des petits exercices pour reprendre confiance en eux et se dire qu'en fait, ils arrivent à faire des choses et ils peuvent, voilà, ils ont tout ce qu'il faut pour pouvoir continuer leur scolarité, quoi.
6: Pourquoi les adolescents vont bien ?
7: Alors les ingrédients pour que les adolescents aillent bien, ils sont divers et variés. Les premiers ingrédients, c'est d'abord de bien dormir et bien manger. Avoir un toit sur la tête, c'est-à-dire quand on sait qu'on peut dormir voilà, dans un endroit frais et agréable, c'est mieux pour passer la journée. Après, l'autre dimension, c'est se sentir bien dans ses relations. Être bien avec ses parents, être bien avec les adultes qui nous entourent, les animateurs, les professeurs. Et puis surtout, au moment de l'adolescence, c'est d'avoir des amis et sur qui on peut s'appuyer, compter dessus, faire nos premières expériences. Voilà, donc ça, c'est vraiment important. Après, c'est d'être bien aussi sur le plan émotionnel. C'est-à-dire pouvoir faire des expériences et être traversé par des émotions, ce qui est normal, mais qu'elles ne soient pas de mauvaises, je dirais, mauvaises expériences ou trop fortes. On sait que pour être bien, il ne faut pas trop stresser, pas trop être inquiet, pas trop angoissé. Donc éviter toutes les situations où on a ces émotions-là, ça permet d'aller bien.
8: Merci beaucoup d'avoir répondu à nos questions. Et
6: si vous avez besoin de joindre la MDA, vous pouvez appeler au 02 51 10 75 75. 02 51 10 75 75. Elle se situe à Saint-Nazaire, 80 avenue du Général de Gaulle. Elle fait aussi des accueils hebdomadaires sur les territoires de Pontchâteau, Pornic et Savenay. Elle est ouverte au public les lundis, mercredis et vendredis de 13h à 18h à Saint-Nazaire.
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4: Bonsoir à tous. 162 interpellations en moins d'un mois en France pour allumage de feu délibéré. Annonce sur X du Premier ministre Sébastien Lecornu. 116 000 hectares ont brûlé en France et plus de 13 500 départs de feu ont été recensés. Emmanuel Macron est lui en Gironde pour rencontrer élus et pompiers mobilisés sur le terrain. À la Gironde, où le méga-feu qui sévit depuis 5 jours est désormais stabilisé, mais pas fixé, indique le ministre de l'Intérieur Laurent Nunez. Néanmoins, la chaleur des jours à venir inquiète les autorités. 42 000 hectares ont été détruits dans le département, 220 000 personnes évacuées. Les plus de 2 750 pompiers déployés sur place seront appuyés dès ce soir par 10 véhicules Centaure de la gendarmerie pour dégager des terrains et des routes et secourir des personnes prises au piège par les flammes. À des incendies favorisés par la sécheresse, une nouvelle fois historique cette année et avec un coût record à prévoir. Elle coûtera plus de 5,6 milliards d'euros, annonce la ministre de la Transition écologique Monique Barbu. Dans le reste de l'actualité en France, une femme en urgence absolue. Deux autres blessés gravement après une attaque au couteau à Paris. Le suspect, un homme de 31 ans souffrant de problèmes psychologiques, a été interpellé. L'attaque s'est déroulée en fin de matinée, porte de Clichy au nord-ouest de la capitale. Le mobile de ces agressions reste à définir. Une enquête est en cours. Porsche est en crise. Le constructeur automobile va supprimer 5000 emplois d'ici 10 ans. La filière de Volkswagen veut réduire ses coûts après des résultats financiers difficiles encore l'an dernier, avec un chiffre d'affaires en baisse de 32%. Zinedine Zidane, intronisé demain à la tête de l'équipe de France de foot. Le nouveau sélectionneur des Bleus sera présenté dans la matinée par la Fédération française de football. Le contrat de Zizou devrait démarrer à la mi-août et ses premiers matchs prévus entre fin septembre et début octobre pour le début de la Ligue des Nations. Et puis Sirena Sambamayela ne défendra pas son titre de championne d'Europe sur 110 mètres haies. L'athlète tricolore, embêtée par plusieurs pépins physiques, renonce à participer à la compétition organisée à Birmingham au Royaume-Uni. Bonne soirée à tous.
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6: Salut, c'est Melvin et bienvenue dans la tribu. Nous sommes allés à la MDA. La MDA, c'est, signifie Maison des Adolescents et elle accueille tout au long de l'année des adolescents de 11 à 21 ans. Nous avons interviewé un représentant de la Maison des Adolescents qui nous en a dit plus sur la MDA.
7: Bonjour, je suis Monsieur Baudin, je suis accompagnant social à la Maison des Adolescents. Et donc la Maison des Adolescents, c'est un lieu d'accueil et d'écoute pour tous les adolescents de 11 à 21 ans. On propose un accueil libre, anonyme, confidentiel et gratuit. Voilà, donc les jeunes peuvent venir seuls, ils poussent la porte, ils sont accueillis par Sandra, qui est à l'accueil, notre secrétaire, qui leur présente la Maison des Adolescents. Et elle peut après leur proposer un temps d'écoute qui est fait par les accompagnants sociaux. Et avec les accompagnants sociaux, on peut aborder tous les sujets qui nous préoccupent, qui nous questionnent au moment de l'adolescence.
8: Depuis combien de temps la Maison des Adolescents existe-t-elle ?
7: Donc la Maison des Adolescents a été créée en 2007 en Loire-Atlantique pour Nantes et a vu le jour en 2010 à Saint-Nazaire.
8: J'ai vu qu'il y avait un cabinet de dentiste, mais est-ce qu'il y a d'autres médecins dans cette maison des adolescents?
7: Alors dans le bâtiment, on est plusieurs professionnels, mais à la Maison des Adolescents, il n'y a qu'une entité et il y a différents professionnels. Les professionnels sont de métier secrétaire, éducateur spécialisé, assistante sociale, infirmière. Et puis on a aussi un pédiatre, c'est un médecin pour les enfants et les adolescents, et une pédopsychiatre et une médiatrice familiale parent-ado. C'est une spécificité pour intervenir dans les situations où il faut médiatiser des choses dans la relation entre l'adolescent et ses parents.
9: Le but concret de la Maison des Ados, c'est quoi ?
7: Alors c'est d'accueillir les ados, de les écouter et de prévenir les risques qu'il peut y avoir au moment de l'adolescence.
9: Du coup, les ados, est-ce qu'ils vont bien à Saint-Nazaire ou pas?
7: Alors globalement, en grande majorité, les ados vont bien. On va dire qu'il y a 80%, voilà, ils vont plutôt bien. Il y a 5% qui ont des difficultés, mais déjà avant leur adolescence, et qui, pendant leur adolescence, prend une autre forme. Et puis il y a 15% pour qui c'est un moment un peu difficile, parce que voilà, le corps change, il y a des choses qui changent dans les relations avec leurs parents, les relations avec leurs copains, et puis aussi dans le rapport au scolaire, où parfois ça peut être un peu difficile. Et donc voilà, c'est plutôt 15% des jeunes pour qui c'est un moment difficile. C'est des chiffres qui sont nationaux, donc sur toute la France, et à Saint-Nazaire, c'est pareil. C'est à peu près 15% des jeunes qui traversent un moment un peu compliqué.
10: Est-ce qu'il y a vraiment la maison des ados, c'est vraiment qu'à Saint-Nazaire ou il y en a d'autres en France?
7: Alors, il y a une maison des adolescents dans chaque département. Et donc, en Loire-Atlantique, il y a deux lieux, un à Saint-Nazaire et un autre à Nantes. Et puis après, ce sont des lieux de permanence sur les territoires. Donc, il y a Pornic, Pontchâteau, Savenay, Châteaubriand, enfin voilà, différentes villes qui peuvent accueillir les permanences.
9: Est-ce que la maison des adolescents fait des temps sur le scolaire, des animations sur le temps scolaire?
7: Alors, ça n'a pas une spécificité autour du scolaire, mais par contre, on peut intervenir des fois dans les collèges ou lycées, soit pour mener des actions de groupe de prévention sur une thématique, par exemple sur le sommeil, l'alimentation, quels sont les ingrédients pour être en bonne santé. Voilà, on peut intervenir sous cette forme-là. Et alors, à Saint-Nazaire, on n'est pas équipé, mais il y a d'autres maisons des adolescents qui ont des enseignants spécialisés pour accueillir les adolescents qui rencontrent des difficultés en lien avec la scolarité. Et l'idée, c'est de leur proposer des petits exercices pour reprendre confiance en eux et se dire qu'en fait, ils arrivent à faire des choses et ils peuvent, voilà, ils ont tout ce qu'il faut pour pouvoir continuer leur scolarité, quoi.
6: Pourquoi les adolescents vont bien?
7: Alors les ingrédients pour que les adolescents aillent bien, ils sont divers et variés. Les premiers ingrédients, c'est d'abord de bien dormir et bien manger. Avoir un toit sur la tête, c'est-à-dire quand on sait qu'on peut dormir voilà, dans un endroit frais et agréable, c'est mieux pour passer la journée. Après, l'autre dimension, c'est se sentir bien dans ses relations. Être bien avec ses parents, être bien avec les adultes qui nous entourent, les animateurs, les professeurs. Et puis surtout, au moment de l'adolescence, c'est d'avoir des amis et sur qui on peut s'appuyer, compter dessus, faire nos premières expériences. Voilà, donc ça, c'est vraiment important. Après, c'est d'être bien aussi sur le plan émotionnel. C'est-à-dire pouvoir faire des expériences et être traversé par des émotions, ce qui est normal, mais qu'elles ne soient pas de mauvaises, je dirais, mauvaises expériences ou trop fortes. On sait que pour être bien, bah, il ne faut pas trop stresser, pas trop être inquiet, pas trop angoissé. Donc éviter toutes les situations où on a ces émotions-là, ça permet d'aller bien.
8: Merci beaucoup d'avoir répondu à nos questions et...
6: Si vous avez besoin de joindre la MDA, vous pouvez appeler au 02 51 10 75 75. 02 51 10 75 75. Elle se situe à Saint-Nazaire, 80 avenue du Général de Gaulle. Elle fait aussi des accueils hebdomadaires sur les territoires de Pontchâteau, Pornic et Savenay. Elle est ouverte au public les lundis, mercredis et vendredis de 13h à 18h à Saint-Nazaire.
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En 1983, le groupe britannique Police, mené par son charismatique chanteur Sting, remporte le Grammy Award de la chanson de l'année avec Every Breath You Take, un titre bien moins sentimental qu'il n'y paraît au premier abord, puisqu'il est ici question d'un amour obsessionnel et possessif, au point que le chanteur assure qu'il ne quittera jamais des yeux la personne aimée et qu'il la poursuivra où qu'elle aille. En termes de romantisme, on repassera. En 1997, le titre trouve un nouveau sens lorsque le rappeur et producteur Puff Daddy s'empare du sample pour rendre hommage à son ami et protégé Notorious Big, brutalement assassiné à Los Angeles. Every Breath You Take devient I'll Be Missing You, l'occasion pour la veuve de l'artiste Faith Evans d'adresser un dernier message à son mari.

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Vas-y, ben, quoi? 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La France d'aujourd'hui, c'est l'espéranto. Voiture allemande, bonne espagnole. Nos tiers provisionnels s'envolent en fumée atomique et pendant ce temps-là, la Bretagne redevient carolingienne. Vous foutez les généraux en tôle, mais vous en fabriquez d'autres. 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Mais tu vas voir la grande merde de l'an 2000.